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2: Merci beaucoup d'avoir choisi Radio France Internationale pour vous informer. Il est 6h ici à Paris. Et 4h en temps universel. Bonjour Fabrice Légrier.
3: Bonjour Vincent, bonjour à tous.
2: Le journal international et à la une, ces nouvelles frappes de part et d'autre entre les États-Unis et l'Iran ces dernières heures.
3: Oui, l'armée américaine dit avoir visé des dizaines de cibles sur le sol iranien. De son côté, Téhéran affirme avoir répliqué en frappant des bases américaines en Jordanie, à Bahreïn et au Koweït. Le protocole d'accord signé le 17 juin semble donc bien loin ce matin. Et au cœur de ce regain de tension, le très stratégique détroit d'Hormuz et les désaccords entre les deux camps sur ce dossier. L'avis d'un spécialiste dans un instant. En Syrie, la séance inaugurale du nouveau Parlement s'est tenue hier, 19 mois après la chute de Bachar el-Assad. 206 députés ont prêté serment. Ambiance et réaction entre espoir et inquiétude. Reportage à venir à Damas. Nous serons aussi au Mali, où un convoi de l'armée est tombé dans une embuscade hier. Embuscade tendue par les djihadistes affiliés à Al-Qaïda dans le centre du pays. L'actualité, c'est aussi la France confrontée à un nouvel incendie ce matin, cette fois dans la forêt de Fontainebleau, au sud-est de Paris. Des incendies et des records de chaleur comme aux États-Unis ou encore en Corée du Sud, avec pour la première fois une alerte maximale qui a été déclenchée. Tensions très vives donc ces dernières heures encore entre les États-Unis et l'Iran. L'armée américaine affirme avoir mené une série de frappes contre des dizaines de cibles en de multiples lieux sur le sol iranien. Des bombardements qui ont notamment fait au moins un mort et quatre blessés dans la ville de Mashhad dans le sud-ouest du pays. De leur côté, les gardiens de la révolution disent avoir frappé dans la nuit des bases américaines en Jordanie, à Bahreïn ainsi qu'au Koweït. Washington et Téhéran s'accusent mutuellement d'avoir violé la trêve. Des efforts diplomatiques réduits à néant, affirment les Iraniens. Et au cœur de ces tensions, une fois encore, le détroit d'Hormuz. Téhéran affirme qu'il est fermé depuis hier. Les États-Unis, eux, disent mener des frappes dans le secteur afin d'y garantir la liberté de navigation. L'avenir du détroit, qui est au cœur du protocole d'accord signé le 17 juin. Selon Thierry Coville, chercheur à l'IRIS et spécialiste de l'Iran, ce sont justement les désaccords sur ce dossier qui expliquent ce regain de tension. On l'écoute.
4: On le savait, ces 14 points d'accord, ils portent sur tellement de sujets, il a fallu avoir un accord. Et forcément, dans ce type de protocole d'accord, il y a différentes interprétations possibles. L'interprétation iranienne, c'est que, OK, on rouvre le trafic dans le détroit d'Hormuz, mais on veut garder le contrôle. C'est pas des points anodins. Ils ont une énorme méfiance vis-à-vis de Donald Trump. Donc pour eux, c'est très très important de garder des moyens de pression sur les États-Unis et notamment le contrôle du détroit d'Hormuz. Donc effectivement, pour eux, c'est un point quasiment vital. D'un autre côté, du côté américain, on le comprend aussi. Pour eux, on revient à la situation d'avant la guerre. Donc je pense qu'il y a deux interprétations différentes. Je pense que c'est ça la base de ces tensions et c'est ça qui a conduit à ces affrontements.
3: Des propos recueillis par Nicolas Feldman et conséquences de ce regain des hostilités entre les États-Unis et l'Iran. Forte hausse des cours du pétrole de près de 4% ce matin. En Syrie, 19 mois après la chute de Bachar el-Assad, la première séance inaugurale du nouveau Parlement qui s'est tenue hier. 206 députés ont prêté serment en présence du président Ahmed el-Shara lors d'une séance très symbolique. Pour l'occasion, un important dispositif de sécurité a été déployé aux abords de l'Assemblée du Peuple dans le centre de Damas et plusieurs rues commerçantes ont été fermées. Si certains Syriens veulent croire à une nouvelle page politique, d'autres dénoncent déjà les conséquences très concrètes de cette journée. Reportage à Damas, Mohamed Erami.
5: Autour du Parlement, les rues sont quadrillées par les forces de sécurité. Les véhicules sont tenus à distance, les passants ralentissent pour tenter d'apercevoir les nouveaux députés. Beaucoup observent la scène avec curiosité. Pour certains, cette première séance représente surtout l'espoir d'en finir avec les pratiques de l'ancien régime.
6: J'espère qu'ils ne seront pas corrompus comme les anciens parlementaires sous les Assad. À l'époque, ils achetaient la voix des plus démunis contre quelques dollars. J'espère que le nouveau Parlement sera vraiment à la hauteur.
5: Mais à quelques dizaines de mètres de l'hémicycle, l'ambiance est tout autre. Pour sécuriser le quartier, une partie de la grande rue commerçante est restée fermée toute la journée. Rideaux baissés, clients absents, les commerçants dénoncent une décision imposée au dernier moment.
7: Ils ont fait fermer tous les commerces autour du Parlement. Je suis arrivé ce matin, comme d'habitude, et on est venu me dire que je devais fermer ma boutique. Qu'est-ce que je vais faire, moi? J'ai 13 employés qui sont sur le carreau aujourd'hui. Comment je vais les payer? J'ai dû les dispatcher dans d'autres magasins ailleurs à Damas. Franchement, cette situation n'est pas normale.
5: Entre espoir de tourner définitivement la page du régime Assad et frustration liée au quotidien, cette première journée du nouveau Parlement illustre déjà les attentes immenses qui pèsent sur les nouvelles autorités syriennes. Mohamed Erami, Damas, RFI.
3: Au Mali, un important convoi de l'armée est tombé dans une embuscade hier, embuscade tendue par les djihadistes affiliés à Al-Qaïda dans le centre du pays. L'attaque s'est déroulée à environ 350 kilomètres de la capitale malienne. Bilan, plusieurs victimes et des camions détruits. Les explications de notre correspondant régional Serge Daniel.
8: Composé de vivres, de camions citernes, d'armes et de munitions destinées aux troupes, de longs convois militaires quittent Bamako vendredi pour le centre du Mali. Ils prennent la principale route menant à l'intérieur du pays. Le convoi destiné au camp militaire malien situé au sud de la localité de Sévaré arrive à bon port. Le second convoi arrive à Ségou, 240 kilomètres au nord de la capitale, après avoir assuré le ravitaillement des camps militaires de Fana et de Dioula. Il prend la direction de Markala et de Nyono. Ce dimanche, entre cette dernière localité et la ville de Nampala, des coups de feu éclatent. Les djihadistes du groupe de soutien à l'islam et aux musulmans affiliés à Al-Qaïda sont en embuscade. Des camions militaires ont été brûlés, des armements emportés, des militaires tués, d'autres blessés et transportés un peu plus tard dans un centre de santé. Les djihadistes avaient décrété dans la région un blocus dans certaines localités. Serge Daniel, Dakar, RFI.
3: Dans l'actualité également, cet incendie en France, aux portes de Paris, le feu considéré d'une ampleur exceptionnelle s'est déclaré hier soir dans la forêt de Fontainebleau, à une soixantaine de kilomètres au sud-est de la capitale, et la fumée est visible à 20 kilomètres de distance. Les flammes ont déjà parcouru 800 hectares, 400 pompiers sont mobilisés. Ils sont épaulés par deux hélicoptères bombardiers d'eau, mais aussi, et c'est une première en région parisienne, par deux avions qui ont dispersé du produit retardant. Le ministre de l'Intérieur, Laurent Nunez, est attendu sur place ce matin. Un feu qui perturbe les trafics routiers et ferroviaires. Autre foyer actif, toujours en France, dans le Maine-et-Loire, cette fois, détruisant près de 300 hectares de végétation, ainsi que deux habitations hier. Tandis qu'en Espagne, le bilan de l'incendie en Andalousie s'est alourdi ces dernières heures. Il fait désormais état de 13 morts. Une Britannique de 93 ans a succombé à ses blessures. Le feu qui s'était déclaré jeudi dernier est désormais stabilisé. Des incendies liés notamment au niveau de sécheresse très élevé en raison de la canicule. En France, 37 départements sont en vigilance rouge, le niveau le plus élevé. Alerte maximale également pour forte chaleur en Corée du Sud. Et c'est la première fois que cette alerte est émise, avec des prévisions à plus de 39 degrés dans certaines zones. Aux États-Unis, des records ont également été battus, notamment dans le Montana et dans l'Utah, avec par exemple 43 degrés enregistré à Salt Lake City. Les fans de football et les professionnels du milieu durement impactés en Cisjordanie occupée. La Ligue de football palestinienne est suspendue depuis le 7 octobre 2023. En parallèle de l'offensive israélienne à Gaza, les opérations de l'armée israélienne se sont aussi multipliées. Conséquence, des déplacements rendus extrêmement difficiles à cause des checkpoints ou encore des stades désertés par peur de croiser des soldats. Reportage à Hébron en Cisjordanie occupée, signé Alice Moreno.
9: Sur la pelouse, des adolescents disputent un match amical. Les tribunes sont quasi vides. Laïs est un des rares spectateurs. Il décrit le foot comme une échappatoire dans son quotidien sous occupation.
10: Avant le 7 octobre, je venais ici chaque jour pour assister aux matchs. Mais depuis, il n'y a eu que très peu de matchs amicaux. Comme celui qui se déroule aujourd'hui. Dès qu'il y en a, comme aujourd'hui, je reviens.
9: Ibrahim Swerki est entraîneur. Il dénonce la multiplication des points de contrôle de l'armée israélienne en Cisjordanie.
10: Le nombre de checkpoints a largement augmenté. Ça peut être très difficile de circuler et d'organiser des rencontres sportives. Ça nous a beaucoup affectés. En tant que joueur, en tant qu'entraîneur, on se retrouve coincé sur la route ou dérouté. Ça touche même le public.
9: Sur le terrain, Ahmed arbitre le jeu, assermenté pour des compétitions internationales. Il a été peu à peu évincé des sélections à l'étranger, faute d'entraînement régulier en Cisjordanie.
11: Dans les stades, les soldats arrêtent parfois les matchs, repartent, reviennent. On finit par partir pour des questions de sécurité. Avant le 7 octobre, je venais de passer professionnel. Je m'étais préparé des années pour devenir arbitre international. Ils ont tué tous mes rêves.
9: L'armée israélienne assure de son côté n'avoir interrompu aucun match ces derniers mois. Mais les joueurs palestiniens insistent, l'occupation s'immisce jusque dans leurs loisirs. Alice Moreno, de retour d'Hébron, RFI.
3: L'affaire était devenue le symbole des dysfonctionnements de la justice française, l'affaire Liana. Cette collégienne de 11 ans retrouvée morte début juin dans le Gers, le principal suspect faisait déjà l'objet de plusieurs plaintes et signalements pour viol sur mineur, mais il n'avait jamais été entendu ou placé en garde à vue. C'est pour cela que le ministre de la Justice avait donné jusqu'à mi-juillet au service d'enquête pour réexaminer les milliers de dossiers qui portent sur des affaires impliquant des enfants. Gérald Darmanin avait demandé aux magistrats d'agir vite. Jeanne d'Anglejean.
12: Oui, c'était un travail colossal pour les services d'enquête qui ont finalement dû réexaminer 88 000 plaintes pour violences sexuelles contre les enfants, un chiffre bien au-delà des 70 000 évoqués au lendemain du meurtre de Liana. Concrètement, les services d'enquête ont fouillé dans leur placard. L'idée n'était pas de refaire toutes les procédures ou de mettre en pause les autres dossiers, mais de regarder si une autre plainte n'a pas été traitée. Une plainte comme celle de Toulouse, déposée en août 2025 contre le principal suspect du meurtre de Liana, 9 mois avant sa mort. Pour le Conseil supérieur de la magistrature, cette demande de Gérald Darmanin est un discrédit jeté sur des milliers de magistrats. De son côté, le ministre de la Justice assure qu'il rendra public dans les 15 jours le rapport de l'inspection en alertant. Des sanctions sont possibles et prévues. Si besoin, il ira jusqu'à la révocation des professionnels en poste. Si le garde des Sceaux reconnaît des dysfonctionnements accablants, il l'exclut pour sa part de démissionner.
3: Jeanne d'Anglejean. Ce constat à présent, l'empreinte carbone de l'intelligence artificielle a fait bondir la consommation électrique de Google à un niveau record l'an dernier. Le géant technologique a publié son bilan environnemental annuel il y a quelques jours et il reconnaît que ses émissions de CO2 ont augmenté de 18% sur un an. Une facture énergétique qui, depuis 2019, a été multipliée par 2,5. Igor Strauss.
13: Avec plus de 42 millions de mégawattheures absorbés par ses centres de calcul dédiés à l'intelligence artificielle, Google a consommé plus d'électricité que la Nouvelle-Zélande ou le Danemark en un an. La multinationale attribue cette envolée au développement de son intelligence artificielle et au boom du cloud, mais le développement simultané de YouTube et de ses services numériques, ainsi que le nombre croissant d'utilisateurs, sont également responsables de cette flambée de la consommation énergétique. Alors que d'un côté, l'empreinte carbone de l'entreprise a reculé de 2% grâce à ses investissements dans les énergies renouvelables, elle a, de l'autre, augmenté de 25% en raison du déploiement de l'intelligence artificielle. Une asymétrie qui éloigne chaque année le géant californien de ses engagements climatiques pris en 2019. Mais Google n'est pas le seul concerné par cette dérive climatique. Amazon et d'autres géants de la tech y contribuent également et attisent le mécontentement d'une partie de l'opinion publique qui dénonce la consommation d'eau et l'accaparement des ressources énergétiques par ces centres de données.
3: Explication signée Igor Strauss. La page au sport et du tennis. Yannick Sinner décroche son 2e titre d'affilée à Wimbledon, son 5e sacre en Grand Chelem. L'Italien numéro 1 mondial a battu hier en 4-7 l'Allemand Alexander Zverev, le vainqueur de Roland Garros. Du cyclisme aussi avec le Tour de France, 9e étape hier et qui a été remportée par le Néerlandais Mathieu Van Der Poel. Le maillot jaune reste lui sur les épaules du Slovène Tadej Pogacar. Journée de repos aujourd'hui sur la grande boucle. Relâche aussi au mondial de football en attendant la première demi-finale entre la France et l'Espagne demain soir. 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
3: Et à suivre sur la radio du Monde, retour sur le décès aux États-Unis du sénateur républicain de Caroline du Sud, Lindsey Graham, ce week-end. Lui qui était notamment connu comme partisan d'un interventionnisme militaire américain affirmé en Iran notamment, allié majeur de Donald Trump.
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0: Le journal, bonjour Fabrice Le Grier.
2: Bonjour Marion, bonjour à tous.
0: De nouvelles frappes en Iran, mais aussi dans le Golfe ces dernières heures.
2: Et Washington et Téhéran s'accusent mutuellement d'avoir violé la trêve du 17 juin et ont donc poursuivi les attaques de part et d'autre. Téhéran, où nous serons dès le début de ce journal.
0: La guerre en Ukraine au cœur d'une nouvelle réunion de la coalition des volontaires aujourd'hui à Paris.
2: Les alliés de Kiev qui entendent réaffirmer leur soutien, mais aussi rappeler leurs objectifs avec notamment des exercices à la clé.
0: La France confrontée à un nouvel incendie ce matin, cette fois aux portes de Paris.
2: Oui, il touche la forêt de Fontainebleau au sud-est de la capitale. 800 hectares ont déjà été détruits. 400 pompiers sont mobilisés, appuyés notamment par deux Canadair. C'est une première en région parisienne. Des incendies et des records de chaleur à plusieurs endroits de la planète.
0: Et l'indignation de la classe politique française après les propos de Mariano Rajoy.
2: L'ancien Premier ministre espagnol qui a déclaré que l'équipe de France de football au Mondial dispose, je cite, d'un effectif de très haut niveau, mais sans Français, propos jugés racistes par bon nombre d'élus et membres du gouvernement. Nous y reviendrons en détail.
0: Le protocole d'accord signé le 17 juin entre les États-Unis et l'Iran semble donc bien loin ce matin.
2: Oui, les frappes ont repris de part et d'autre ces dernières heures. L'armée américaine affirme avoir visé des dizaines de cibles en de multiples lieux sur le sol iranien. Des efforts diplomatiques réduits à néant, affirme-t-on du côté de Téhéran. L'Iran qui riposte en représailles. À Téhéran, notre correspondant Siavosh Ghazi.
3: C'est désormais le même scénario qui semble se répéter pratiquement toutes les nuits. Vers minuit, 1h du matin, les Américains mènent des frappes sur le littoral, le long du golfe Persique et en mer d'Oman, mais aussi depuis trois jours à l'intérieur des terres, donc des cibles qui sont visées. Et puis vers 4-5 heures du matin, les gardiens de la révolution ripostent en frappant des bases américaines dans la région. Il y a une extension et une escalade de plus en plus importante, notamment ce matin, puisque les gardiens de la révolution ont affirmé avoir visé des bases américaines en Jordanie, à Koweït, à Bahreïn, mais aussi à Oman, où des installations de radars américains ont été détruites, selon le communiqué des gardiens de la Révolution. Le détroit d'Hormuz est sous contrôle de l'Iran et aucun navire, contrairement aux affirmations des Américains, ne peuvent traverser le détroit sans l'autorisation de l'Iran et des gardiens de la Révolution et sans le versement des droits de service, ont affirmé les gardiens de la Révolution dans un communiqué. Donc, on est vraiment dans l'escalade. L'enjeu principal, c'est le contrôle du détroit d'Hormuz, mais aussi le contrôle de la région, puisque les Iraniens affirment avoir gagné la guerre et donc veulent imposer leurs propres règles, à la fois dans le détroit d'Hormuz, mais aussi dans l'ensemble de la région.
2: Siavosh Ghazi depuis Téhéran et conséquence de la reprise de ces affrontements, les cours du pétrole qui sont repartis à la hausse ce matin avec près de 4% d'augmentation.
0: La guerre en Ukraine au cœur d'une nouvelle réunion de la coalition des volontaires aujourd'hui.
2: Oui, elle va se tenir à Paris avec aux côtés d'Emmanuel Macron au moins 25 chefs d'État et de gouvernement dont le président ukrainien Volodymyr Zelensky. La coalition des volontaires, c'est ce groupe d'une trentaine de pays qui soutiennent l'Ukraine et ses alliés de Kiev entendent montrer qu'ils restent mobilisés et prêts à entrer en scène dès la fin de la guerre. Même si ce n'est pas pour tout de suite, Julien Chavanne.
4: Une réunion formelle à l'hôtel des Invalides, un dîner à l'Élysée et une annonce dont on attend encore les détails. La force multinationale pour l'Ukraine mènera des exercices prochainement, ce sera une première. Emmanuel Macron l'a annoncé cette semaine en marge du sommet de l'OTAN en Turquie et selon la présidence française, il s'agira de tester hors d'Ukraine les plans déjà prévus pour garantir que le cessez-le-feu, quand il sera signé, tiendra, car un déploiement réel n'est pas pour tout de suite. Pour ce qui est des besoins immédiats de Kiev, les dirigeants de la coalition parleront de coopération en matière de défense anti-aérienne et anti-balistique avec l'Ukraine. Cela veut dire plus d'armes contre les missiles russes. Volodymyr Zelensky a obtenu de Donald Trump le feu vert pour fabriquer des missiles patriotes sur son sol. Les Européens veulent aussi accélérer là-dessus. Parler à Vladimir Poutine n'est toujours pas envisagé, sérieusement, tant le sujet divise les partenaires de l'Ukraine. Mais faute de jouer un rôle dans les négociations de paix, les Européens veulent montrer qu'ils avancent sur le jour d'après.
2: Et demain 14 juillet, quelques 500 soldats des États membres de cette coalition des volontaires défileront sur les Champs-Élysées à Paris à l'occasion du 14 juillet. Donc l'Ukraine où Volodymyr Zelensky a par ailleurs annoncé hier un futur remaniement du gouvernement, un changement de stratégie politique selon lui. La première ministre Lulia Sviridenko, nommée en juillet dernier, va changer de poste. Pas plus de détails pour le moment.
0: Le président d'Afrique du Sud, lui, a commémoré hier la bataille de la Somme. C'était il y a 110 ans.
2: Oui, Cyril Ramaphosa s'est rendu dans la commune de Longueval en juillet 1916. 3000 soldats sud-africains sont morts dans ce département du nord de la France lors d'une offensive opposant les Allemands aux forces britanniques et leurs alliés du Commonwealth. Tout le village s'est mobilisé en compagnie des armées des deux pays et de citoyens sud-africains venus rendre hommage aux soldats. Reportage de notre envoyé spécial Oriane Gendreau.
5: Plusieurs dizaines de personnes se pressent sur les petits trottoirs de Longueval. Beaucoup de locaux, mais pas que. Cristal est sud-africaine, elle a fait le voyage depuis Paris.
6: On n'a pas eu une vraie guerre en Afrique du Sud, mais on était impliqués dans pas mal de guerres. Nos soldats sont mobilisés. Il y a des familles qui ne peuvent pas venir pour honorer leur famille. Donc voilà, je suis là pour les représenter.
5: À côté d'elle, la mine surveille d'un œil ses deux fils de 4 et 1 an. Lui aussi est un Sud-Africain résident en France.
7: L'héritage culturel, c'est important pour nous. Donc on les a fait venir pour qu'ils puissent comprendre la synergie entre la France et l'Afrique du Sud.
5: Il y a aussi de grands habitués de cette cérémonie. Mireille n'en avait pas vu d'aussi grand depuis 10 ans.
8: Des cérémonies comme ça, il n'y en a pas beaucoup. Et puis c'est très important, quoi. C'est émouvant, c'est à faire, c'est à voir, c'est à participer.
5: Y participer pour commémorer, mais aussi pour faire vivre cette histoire et ne pas l'oublier. Pour Fabrice, c'est vital.
9: Avec tout ce qu'on voit, ce qui se passe dans le monde aujourd'hui, le devoir de mémoire, ça devrait être obligatoire à l'école, qu'on apprenne aux jeunes pourquoi les jeunes du bout du monde ils sont venus se battre ici.
5: Le village de Longueval a aussi un mémorial pour les soldats britanniques, néo-zélandais et indiens, tous venus pour défendre la France.
2: Oriane Gendreau.
0: En Thaïlande, un dramatique incendie hier soir dans un bar de la banlieue de Bangkok.
2: Au moins 27 morts, plus d'une soixantaine de blessés, dont 22 dans un état critique. Dernier bilan établi par les autorités, alors que la cause de cet incendie reste à déterminer. Ce drame suscite de nombreuses interrogations chez les Thaïlandais. Précision de notre correspondant Valentin Sébron.
10: D'immenses flammes jaillissent du bar, tandis que des clients s'enfuient en courant dans la panique. Certains hurlent, d'autres trébuchent. Ces vidéos, publiées sur les réseaux sociaux par des survivants et des témoins, montrent l'ampleur de l'incendie survenu dans une brasserie de Lat Phrao, dans le nord de Bangkok. Le premier ministre thaïlandais, qui s'est rendu sur place, affirme que la plupart des victimes ont fui vers des toilettes situées au fond du bâtiment, où elles se sont retrouvées piégées. Selon les premiers témoignages, le feu serait parti près de la scène où un groupe de musiciens était en train de jouer. Les enquêteurs cherchent à savoir si certaines sorties de secours étaient obstrués. Sur les réseaux sociaux, des internautes thaïlandais dénoncent des drames à répétition liés à de graves négligences. Une préoccupation qui n'est pas nouvelle en Thaïlande. L'incendie rappelle le drame du club Santika à Bangkok, qui avait pris feu et fait 66 morts et plus de 200 blessés lors du nouvel an 2009. Valentin Sébron, Bangkok, RFI.
2: Et je vous rappelle le bilan provisoire de ce drame. Au moins 27 morts et plus d'une soixantaine de blessés.
0: Et ce bilan est aussi toujours provisoire, celui du double séisme du 24 juin au Venezuela.
2: Il frôle désormais les 4500 morts selon les derniers chiffres officiels. Chiffres provisoires effectivement, puisque l'ONU avait évalué à environ 50 000 le nombre de disparus au lendemain du drame. Drame qui a aussi fait près de 17 000 blessés et plus de 19 000 sinistrés obligés de vivre pour beaucoup dans des camps de fortune.
0: L'Espagne endeuillée après l'incendie de jeudi en Andalousie.
2: Incendie dont le bilan s'est alourdi. On compte 13 morts désormais. Une Britannique de 93 ans a succombé à ses blessures à l'hôpital. Incendie actif en France par ailleurs, où la forêt de Fontainebleau au sud-est de Paris est en proie aux flammes depuis hier après-midi. Incendie d'une ampleur exceptionnelle selon les autorités. Les flammes ont déjà dévasté 800 hectares. Le feu mobilise 400 pompiers épaulés par 2 hélicoptères bombardiers d'eau et par 2 canadairs. L'emploi de ces avions constitue une première en région parisienne. Le ministre de l'Intérieur, Laurent Nunez, est attendu sur place ce matin. Retour à la normale toutefois sur la ligne SNCF Paris-Lyon, qui était très perturbée en raison de cet incendie.
0: La Coupe du Monde de football et une polémique qui dépasse désormais les frontières du ballon rond.
2: Alors que la France affrontera l'Espagne en demi-finale de ce mondial, demain soir, les réactions politiques se multiplient, et ce après une tribune de l'ancien Premier ministre espagnol Mariano Rajoy, consacrée à l'équipe de France. Il affirme que les Bleus disposent, je cite, d'un effectif de très haut niveau, mais sans Français. Des propos jugés racistes par la classe politique française. Charlotte Urien-Tomaca.
11: Les condamnations ont été immédiates. À gauche, on dénonce une vision ethnique de l'identité nationale. Le patron du Parti Socialiste, Olivier Faure, rappelle dans un post sur X que, je cite, l'équipe de France ne comprend que des Français et défend une conception républicaine de la nation fondée sur la citoyenneté et non sur les origines. Du côté du gouvernement, ces déclarations sont jugées intolérables par plusieurs membres de l'exécutif qui rappellent que l'équipe de France est le reflet d'une nation diverse et que ses joueurs représentent pleinement le pays. Laurent Nunez, ministre de l'Intérieur.
12: C'est absolument inacceptable. Voilà, c'est pas du tout ce qu'est la France. La France, c'est un pays de diversité où tout le monde peut s'épanouir, tout le monde trouve sa place. On a encore beaucoup de chemin à faire pour qu'on soit vraiment tous ensemble.
11: Le Rassemblement national a lui aussi réagi à la polémique. Martinique, le député de la Somme Jean-Philippe Tanguy prend ses distances avec les propos de Mariano Rajoy et estime qu'il a eu tort, tout en appelant à ne pas transformer cette affaire en polémique diplomatique.
13: Je suis consterné, c'est absolument pitoyable comme déclaration, donc j'espère qu'il s'excusera. Et j'ai une pensée pour nos joueurs, qui sont français, qui aiment la France, qui défendent nos couleurs. Et puis j'ai une pensée pour tous les Françaises et les Français qui vont entendre cette déclaration et qui vont légitimement, malheureusement, se sentir meurtris.
11: Ces propos racistes interviennent dans un contexte déjà marqué par plusieurs controverses autour de propos visant les joueurs de l'équipe de France de football.
2: Explication signée Charlotte Turien. Thomas Kia, la France qui jouera donc sa demi-finale face à l'Espagne demain soir lors de cette Coupe du Monde de football. Les Bleus sont arrivés à Dallas, là où se jouera la rencontre. Les États-Unis où il fait très chaud. Des records ont été battus dans plusieurs zones, dans le Montana notamment, mais aussi dans l'Utah, jusqu'à 43 degrés enregistrés à Salt Lake City. Les fortes chaleurs qui sévissent également en Corée du Sud, où l'on annonce des températures à plus de 39 degrés et où, pour la première fois, les autorités viennent de déclencher l'alerte maximale. Alerte aussi en France, 37 départements, vigilance rouge, le niveau le plus élevé. Conséquence, de nombreuses villes ont décidé d'annuler leur traditionnel bal des pompiers ce soir, les soldats du feu étant évidemment mobilisés sur plusieurs fronts, les incendies, la canicule. Et puis après Solidays, Chambord Live, Garo Rock en juin, le Dub Camp Festival, dédié à la musique reggae, dub et sound system, n'a pas eu lieu ce week-end en Loire-Atlantique, et ce en raison de la canicule. Les organisateurs de ces différents événements estivaux sont en colère. Ils redoutent une hausse des assurances. Agnieszka Kumor.
14: D'après Ecosène, premier syndicat national du spectacle vivant privé, interrogé par le quotidien Le Monde, l'annulation de ces événements, alors même que les plans canicule ont été renforcés par les organisateurs, suscite leur incompréhension. Exemple, des baignoires remplies d'eau froide et de glaçons ont été prévus au Festival de musique classique de Chambord, cela pour venir en aide aux festivaliers fragilisés et éviter la surcharge dans les hôpitaux. Malgré cela, le concert de clôture a dû être annulé. Des annulations qui coûtent cher aux organisateurs, payer les artistes, les techniciens, les prestataires, rembourser les billets. Selon les Échos, les pertes cumulées sur le week-end du début juillet ont été évaluées entre 20 millions et 30 millions d'euros. Le coût de l'assurance oscille entre 2% et 4% du budget assuré. À titre d'exemple, pour un événement dont le budget est de 1 million d'euros, il faut donc payer entre 20 000 et 40 000 euros. Les tarifs risquent de grimper alors que le changement climatique s'accélère.
2: Les explications signées Agnieszka Kumor pour Radio France Internationale.
0: Et c'était le journal de Fabrice Legrier. Il est 8h13 à Paris, 6h13 en temps universel. À suivre dans quelques minutes, notre grand invité international, Sir Thomas Drew, ambassadeur du Royaume-Uni en France. Arnaud Pontus parlera avec lui de la coalition des volontaires pour l'Ukraine. C'est aujourd'hui à Paris. Mais d'abord, place au sport. Avec vous, Antoine Grenier, la Coupe du Monde fait une pause, pas de match ce lundi, mais les équipes se préparent.
15: À la veille de France-Espagne, devenu un classique du foot européen et même désormais mondial, les Bleus sont arrivés à Dallas, au Texas, hier pour préparer ce nouveau choc face à la Roja qui les a battus lors de leurs deux derniers affrontements, en demi-finale de l'Euro en 2024 et en Ligue des Nations l'an dernier. Difficile de dégager un favori entre un collectif espagnol bien huilé, sûr de sa force, et puis une équipe de France qui impressionne tout le monde depuis le début du tournoi, porté par Kylian Mbappé, Michael Olise ou encore Ousmane Dembélé. Les Bleus sont donc attendus et le défenseur Maxence Lacroix en est bien conscient.
16: On est conscient de nos qualités. Voilà, on sait que l'Espagne aussi a un très bel effectif. Ils ont fait aussi une belle aventure ici. Après, on joue tous les matchs pour les gagner. Je pense que tous les opposants sont de très bons joueurs et de très belles équipes et on les respecte. Après, voilà, on a un objectif, c'est de gagner, bien sûr. On sait que cette équipe est fascine avec les joueurs, la qualité, avec le football qu'on produit aussi. C'est exceptionnel, c'est beau à voir. Donc, je pense qu'il n'y a pas que des Français qui nous supportent. Il y a aussi, je vois beaucoup d'Américains aussi avec des maillots de l'équipe de France. Donc, ça fait plaisir.
15: Maxence Lacroix avec Cédric De Oliveira. France-Espagne, demi-finale de Coupe du Monde. Encore un peu de patience. Ça sera à vivre en direct et en intégralité sur les antennes Afrique de RFI. demain, mardi, à partir de 19h, temps universel.
0: Le mondial et ses conséquences en Uruguay avec la nomination d'un nouveau sélectionneur.
15: L'élimination dès la phase de groupe, énorme déception pour la Céleste, a entraîné le départ de Marcelo Bielsa en poste depuis 2023. À sa place, les dirigeants uruguayens misent sur une ancienne légende, Diego Forlán, 47 ans, 36 buts en 112 sélections. Il prend les rênes de l'équipe nationale malgré un parcours d'entraîneur très mince.
0: En tennis, Antoine, ça devient une habitude. Yannick Sinner s'offre le traditionnel salut au balcon du clubhouse de Wimbledon.
15: Le numéro 1 mondial, vainqueur comme l'an passé du tournoi sur le gazon londonien, privé de trophée majeur depuis un an, Sinner a dominé le récent vainqueur de Roland-Garros, l'allemand Alexander Zverev, vainqueur en 4 manches, 6-7, 7-6, 6-3, 6-4, 2 jours après avoir corrigé Novak Djokovic, pourtant septuple vainqueur du tournoi. L'Italien s'offre une 100e victoire.
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3: Merci de rester avec nous à l'écoute de RFI, les midis à Paris, 10h en temps universel. Le journal, tout de suite avec vous, Gilles Moreau, bonjour.
4: Bonjour Caroline, bonjour à tous. Dans l'actualité, la reprise des hostilités entre les États-Unis et l'Iran. Téhéran cible les intérêts américains dans les pays du Golfe. L'armée américaine, elle, attaque les capacités militaires de l'Iran près du détroit d'Ormuz. Ces frappes sont sans précédent depuis le protocole d'accord de la mi-juin. Comme on pouvait s'y attendre, les cours du pétrole repartent à la hausse. En Europe, le temps très chaud et très sec favorise les feux de forêt. Au sud de Paris, la forêt de Fontainebleau brûle. Et en Espagne, le Premier ministre est en Andalousie où 12 personnes ont péri. Emmanuel Macron présidera pour la dernière fois demain les cérémonies du 14 juillet. Dans les médias, il reçoit à Paris les soutiens de l'Ukraine. Jour après jour, le protocole d'accord signé à la mi-juin par les États-Unis et par l'Iran fait figure de lointains souvenirs. Ces dernières heures, les frappes ont repris de part et d'autre. L'armée américaine affirme avoir visé des dizaines de cibles sur le sol iranien. Des bombardements qui ont fait au moins un mort et 4 blessés dans la ville de Mashhad dans le sud-ouest du pays. Les efforts diplomatiques sont réduits à néant, a commenté Téhéran. Et en représailles, les Iraniens ont visé les intérêts américains dans les pays du Golfe. Le point avec Siavosh Ghazi sur place pour RFI.
5: C'est désormais le même scénario qui semble se répéter pratiquement toutes les nuits. Vers minuit, 1h du matin, les Américains mènent des frappes sur le littoral, le long du golfe Persique et en mer d'Oman, mais aussi depuis 3 jours à l'intérieur des terres, donc des cibles qui sont visées. Et puis, vers 4-5h du matin, les gardiens de la Révolution ripostent en frappant des bases américaines dans la région. Il y a une extension et une escalade de plus en plus importante, notamment ce matin, puisque les gardiens de la Révolution ont affirmé avoir visé des bases américaines en Jordanie, à Koweït, à Bahreïn, mais aussi à Oman, où des installations de radars américains ont été détruites, selon le communiqué des gardiens de la Révolution. Le détroit d'Ormuz est sous contrôle de l'Iran et aucun navire, contrairement aux affirmations des Américains, ne peuvent traverser le détroit sans l'autorisation de l'Iran et des gardiens de la Révolution et sans le versement des droits de service, ont affirmé les gardiens de la Révolution dans un communiqué. Donc, on est vraiment dans l'escalade. L'enjeu principal, c'est le contrôle du détroit d'Ormuz, mais aussi le contrôle de la région, puisque les Iraniens affirment avoir gagné la guerre et donc veulent imposer leurs propres règles, à la fois dans le détroit d'Ormuz, mais aussi dans l'ensemble de la région.
4: Ici à Vosges-Gaz. Conséquences de la reprise des affrontements dans le Golfe, les cours du pétrole sont repartis comme il s'était à prévoir à la hausse ce matin, près de 4% de hausse. Autre grand titre dans l'actualité de ce début de semaine, alors que la canicule continue de produire ses effets, c'est la multiplication dans une partie de l'Europe des incendies de forêt, favorisés par le temps très chaud et très sec. En Espagne, le Premier ministre Pedro Sanchez se déplace en Andalousie où 12 personnes ont trouvé la mort ce week-end. Et en France, c'est le ministre de l'Intérieur Laurent Nunez qui s'est rendu ce matin à proximité du grave incendie qui touche la forêt de Fontainebleau à une cinquantaine de kilomètres au sud de Paris. Laurent Nunez a fait le point sur les moyens mobilisés, des moyens très importants.
6: Nous engageons des moyens nationaux. Nous avons ici 500 sapeurs-pompiers qui sont mobilisés. Je tiens à souligner que c'est la première fois en Île-de-France qu'on utilise des moyens aériens nationaux. C'est la première fois. Hier, il y avait 2 avions Dash et 2 hélicoptères bombardiers d'eau. Aujourd'hui, nous sommes sur 2 Canadair, 2 Dash, qui sont des avions qui projettent des produits retardants. Et puis, nous allons avoir 3 hélicoptères bombardiers d'eau qui sont déjà là, d'ailleurs, et qui sont à l'ouvrage. Donc voilà, on a des moyens extrêmement conséquents. On sait qu'on va avoir une saison très compliquée devant nous et elle a déjà commencé, comme vous le voyez, à haute intensité.
4: Et toujours selon Laurent Nunez, cet incendie de la forêt de Fontainebleau pourrait avoir une origine volontaire. À l'échelle de l'Europe, cette fois, les pays qui ont subi la vague record de canicule fin juin ont enregistré une surmortalité de 10 000 personnes. Ce chiffre émane d'un réseau soutenu par le Centre européen de prévention et de contrôle des maladies et par l'Organisation mondiale de la santé. Juliette Pietraszewski, bonjour.
7: Bonjour.
4: Devant la multiplication des canicules en Europe, Juliette, ce bilan s'inscrit dans une tendance plus globale.
7: Oui, en 4 ans, plus de 200 000 personnes sont décédées des suites de la chaleur en Europe. C'est ce qu'indiquait déjà le mois dernier l'Agence sanitaire mondiale de l'ONU. Lors de cette vague de chaleur fin juin, c'est donc une surmortalité de 10 000 personnes qui est enregistrée. La plupart des victimes sont des personnes âgées de plus de 65 ans. ans. Pour les scientifiques, aucun autre facteur majeur n'aurait pu contribuer à cette hausse de la mortalité cette semaine-là. La chaleur extrême est un tueur silencieux et peut provoquer coups de chaleur ou encore aggraver des maladies cardiovasculaires et respiratoires. Plus globalement, ces quatre dernières années, les décès prématurés dus à la chaleur extrême en Europe ont surtout eu lieu en Italie, en Espagne, en Allemagne ou encore en Grèce. Selon l'OMS, l'Organisation mondiale de la santé, l'Europe est l'une des régions du monde les plus durement touchées par le réchauffement climatique. Et parmi les recommandations de l'organisation, faire en sorte que les services sociaux puissent s'occuper des personnes vulnérables, veiller à avoir du personnel suffisant dans les établissements de santé ou encore verdir les villes, créer davantage d'ombre. Au-delà de notre adaptation, l'atténuation de nos émissions de gaz à effet de serre reste également essentielle.
4: Juliette, merci. Juliette Pietraszewski du service environnement. 4 ans et demi après le début de l'offensive russe, les soutiens de l'Ukraine ne relâchent pas leur effort. Leur coalition, appelée Coalition des Volontaires, est réunie en sommet cet après-midi à Paris dans le cadre prestigieux de l'Hôtel des Invalides. Attendu, une trentaine de chefs d'État ou de gouvernement, dont Emmanuel Macron et Volodymyr Zelensky. Ce sommet précède les traditionnelles cérémonies du 14 juillet qu'Emmanuel Macron présidera pour la dernière fois demain. Direction maintenant la Hongrie, où le Parlement doit voter aujourd'hui le 17e amendement à la Constitution. En réalité, c'est un paquet d'amendements. L'un d'entre eux destitue le président de la République de manière expéditive. Le Premier ministre hongrois, Péter Magyar, justifie la fin anticipée du mandat présidentiel par, je cite, une grave perte de confiance. Il n'hésite pas à traiter le chef de l'État de marionnette de Viktor Orban. Explication sur place à Budapest de Florence Labrouillère.
2: Pour parer aux critiques, Péter Magyar a intensifié sa campagne contre Tomasz Sulyok, le président de la République. Le Premier ministre a accusé le président d'avoir détourné de l'argent public lors d'un voyage aux États-Unis en janvier dernier. Le chef de l'État a fait du tourisme et rencontré des expatriés hongrois, mais aucun officiel américain. Et le voyage a coûté 500 000 euros aux contribuables. Bien que le président hongrois ait un rôle avant tout protocolaire, c'est un fidèle de Viktor Orban. Or, Péter Magyar a promis aux Hongrois de balayer l'ancienne élite pouvoir afin d'assurer un changement de régime. Une majorité de Hongrois souhaite voir Viktor Orban jugé par les tribunaux pour abus de pouvoir et corruption. Mais cela prendra du temps. Alors, pour satisfaire l'opinion publique, Péter Magyar a besoin d'actes symboliques immédiats, comme le départ du président. D'où cette dernière offensive pour le dénigrer. Le Premier ministre veut aussi éviter une crise constitutionnelle dans le cas où le président s'accrocherait à son fauteuil malgré le vote des députés. Florence Labrouillère, Budapest, RFI.
4: À la Coupe du monde de football, enfin J-1 avant la première demi-finale. France-Espagne, demain soir à Dallas. Affiche très prometteuse entre la meilleure attaque et la meilleure défense du tournoi. Dallas n'est pas réputé pour son amour du football, soccer, comme on l'appelle là-bas. Mais depuis le début de la compétition, Kylian Mbappé et ses coéquipiers brillent et le public texan s'est pris d'affection. Sur place pour RFI, Cédric De Oliveira.
8: Craig est attablé à un bar du centre-ville de Dallas. Il est plongé dans un match de baseball, un duel fratricide entre les Astros de Houston et les Texas Rangers, l'équipe de la ville. Mais contrairement aux apparences, c'est aussi un fan de soccer et avant ce France-Espagne, il a un favori.
9: La France s'en sort très bien jusqu'à maintenant. J'ai assisté au match France-Irak à Philadelphie et c'est vraiment une équipe très forte.
8: Impressionner les Texans par ses 6 victoires en 6 matchs et la qualité du jeu produit par les Bleus, Laïla ne voit personne pour les arrêter.
10: Leur défense, la façon dont ils jouent, la manière dont ils arrivent à mettre la pression sur les autres équipes, je ne sais pas, s'ils continuent à être soudés comme ça, j'ai l'impression qu'ils peuvent avoir une chance de gagner à nouveau. Et puis j'adore Mbappé.
8: Le capitaine des Bleus, meilleur buteur de la compétition, est déjà une superstar aux États-Unis, dans un pays qui adore tout ce qui brille. Il est en train de prendre une autre dimension, estime Lucas.
11: Mbappé est tellement fort. J'ai l'impression qu'à chaque Coupe du Monde, il arrive à se surpasser, à faire le spectacle. Il arrive à frapper le ballon mieux que personne. Je n'ai jamais vu ça chez quelqu'un d'autre. Donc mon sentiment, c'est que la France va gagner.
8: Il reste 2 marches à gravir. D'abord la redoutable Espagne avant une éventuelle finale dimanche à New York. Ensuite, au Texas comme ailleurs, on pourra se concentrer pleinement sur les sports locaux. D'ailleurs, les Rangers ont bien battu les Astros. Cédric de Oliveira, Dallas, RFI.
4: France-Espagne demain à partir de 19h temps universel. Demi-finale de Coupe du Monde à suivre en intégralité sur les antennes africaines de RFI. Enfin en tennis, Alexander Zverev, finaliste hier à Wimbledon face à Yannick Sinner, est désormais deuxième au classement mondial derrière l'Italien. L'Allemand de 29 ans devance l'Espagnol Alcaraz qui n'a pas pu s'aligner à Londres en raison d'une blessure au poignet droit. À tout à l'heure, 13h pour un nouveau journal. Dans l'immédiat, 8 milliards de voisins.
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13: Pour moi, c'est une formidable occasion d'avoir à nouveau l'impression de vivre dans une vraie ville.
14: La Beltline, pour la première fois dans l'histoire de notre ville, a offert aux habitants une autre manière de circuler.
15: C'est électrique, les gens sont accueillants, je ne vois que des sourires et des tapes dans la main. Il y a une énergie incroyable ici.
16: 8 milliards de voisins.
17: Atlanta, la Beltline transforme la ville. Mais à quel prix ?
18: Slowly as the Beltline.
19: À mesure que la Beltline prenait forme, les prix ont commencé à monter encore et encore. Les impôts fonciers aussi ont augmenté et ils ont fini par être forcés de partir.
20: D'accord, vous construisez de nouveaux projets ici. Mais qu'est-ce que vous faites pour intégrer réellement les gens qui vivent déjà dans le quartier ?
21: 8 milliards de voisins.
22: Emmanuel Bastide.
23: Bonjour, bienvenue, 8 milliards de voisins à Atlanta, dans le sud des États-Unis. Imaginez une ancienne voie ferrée qui ceinture la ville, entièrement transformée pour les piétons, dans une ville où la voiture est reine. Marcher, courir le long des espaces verts, des commerces, des habitations, c'est ça la Beltline. Littéralement, une rocade, mais piétonne. Un projet d'urbanisme destiné à désenclaver des quartiers, dynamiser la ville, et notamment des quartiers historiquement afro-américains, toujours marqués par les conséquences de la ségrégation raciale aux États-Unis. Ce projet est porté par une mairie démocrate et ça pose cette question. Comment redynamiser une ville de plus de 500 000 habitants, y compris sur le plan économique, tout en la rendant accessible à tous, sans exclure les plus vulnérables? À Atlanta, la Beltline transforme la ville, mais à quel prix? C'est un reportage d'Edouard Maille, correspondant pour RFI en Géorgie. Bonjour Edouard.
24: Bonjour Emmanuel, bonjour à tous.
23: Alors vous avez
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4: Connect for Global Change est un programme européen du dispositif DIR qui promeut la solidarité internationale. Il vise à connecter les citoyens afin de les impliquer dans la création d'un monde plus juste et plus durable. Droit de cité en est la déclinaison locale, où plusieurs groupes de jeunes du département, âgés de 12 à 32 ans, sont amenés à s'intéresser à la thématique de la justice sociale. Qu'ils soient engagés à l'UFC Véloire, à la CARS, à la Pige, à la Bulle, au pôle jeune de Saint-Christo ou encore au centre social de Val-Benoît, les jeunes explorent cette thématique à travers différents aspects. L'égalité de genre, la précarité, la justice migratoire, la démocratie et le handicap. 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Dans cette émission, qui est la troisième d'une série de cinq, c'est la thématique de la justice migratoire que nous allons aborder. Les émissions du projet Droit de cité sont réalisées par le comité UFCV de la Loire en partenariat avec Radio Andenne, avec l'active participation des volontaires de solidarité internationale accueillis dans le

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0: Dans ce troisième numéro de Droit de Cité, nous vous proposons d'aller ensemble à l'aventure. Direction pour un voyage au pays de la Teranga, le Sénégal. Là-bas, nous découvrirons des jeunes porteurs de rêves et d'espoir qui sont confrontés à des réalités qui les poussent à quitter leur pays de manière illégale. Après avoir quitté le Sénégal, revenons ensemble à Saint-Étienne à la rencontre de ces structures qui accueillent ces jeunes-là, notamment la CIMAD. Nous évoquerons les dispositifs mis en place pour leur insertion et les réalités auxquelles ces derniers sont confrontés. Une fois installés en France, qu'advient-il de ces immigrés et de leurs descendants qui obtiennent la nationalité, mais qui demeurent malgré tout clichés à cause de leur origine? Ensemble, nous irons à la rencontre des jeunes de la CARS pour qu'ils partagent avec nous leur quotidien. Et pour terminer, nos fidèles chroniqueurs Estelle et Daouda nous partageront des ressources et des dispositifs légaux qui existent afin de permettre à tout un chacun d'immigrer légalement en France et d'apporter sa part de contribution à l'édifice.
1: Nous sommes dans la ville de Yoff en compagnie de Pape Moussa Faye, ce jeune de 23 ans. Après avoir échoué à rejoindre la mer, revient sur cette expérience marquante de sa vie.
2: Présente-toi, s'il te plaît.
1: Pouvez-vous vous présenter, s'il vous plaît?
3: Je m'appelle Moussa Faye, j'ai 23 ans et j'habite à Yoff. Je vis avec mes deux parents ainsi que mes frères.
2: Légui, Papa Moussa, est-ce que mon gagnant voir ça, Djar?
1: Merci, Papa Moussa. Pouvez-vous nous parler de votre parcours et des raisons qui vous ont poussé à tenter l'immigration?
3: J'étais maçon, mais je faisais aussi d'autres travaux comme la menuiserie, les journées de manœuvre et parfois la pêche. Malgré tous ces efforts, ma situation n'évolue pas. Mon père est malade, ma mère est très âgée et mes frères doivent aller à l'école. Je ne savais plus comment financer toutes ces charges. Je suis l'aîné de la famille et tout le monde compte sur moi. Un jour, un ami m'a parlé de son projet de tenter l'immigration. Il m'a expliqué qu'en Europe, il était plus facile de trouver du travail et de gagner de l'argent qu'au Sénégal.
4: Après, il m'a proposé de me donner, par exemple, 400 000. Et je m'ai déjà dit que j'ai correct. Après, je m'ai essayé de quoi.
2: Ah, d'accord. Donc, ce que tu as dit, c'est une situation familiale. Quoi.
1: Et c'est ce qui vous a convaincu?
3: Oui, il m'a expliqué que les opportunités y étaient plus nombreuses. Ensuite, il m'a parlé du coût du voyage qui s'élevait à 400 000 francs. J'ai économisé jusqu'à atteindre cette somme et j'ai décidé de partir.
1: Donc, ce qui vous a motivé, c'est principalement votre situation familiale?
3: Oui, tout à fait. Mon père était hospitalisé et les frais médicaux étaient très élevés. Ma mère est âgée et mes frères étaient sur le point d'entrer à l'école. L'un devait entrer en CI et l'autre en C2.
1: Vous êtes donc le principal soutien de votre famille?
3: Oui, je suis seul à assumer cette responsabilité. Je n'ai personne pour m'aider et j'ai honte de tendre la main ou de mendier. Lorsque mon ami m'a fait cette proposition, je n'ai pas hésité. Je me suis dit que c'était gagner ou perdre.
1: Pouvez-vous nous dire ce que vous espérez trouver en Europe?
3: Comme l'avait expliqué mon ami, là-bas, que l'on ait fait des études ou non, il est possible de trouver un travail stable. Par exemple, pour une journée de maçonnerie, on peut gagner beaucoup plus au Sénégal. J'ai comparé les situations et je me suis dit qu'en travaillant pendant un an, je pourrais payer les frais d'hospitalisation de mon père, assurer la scolarité de mes frères et prendre soin de toute ma famille. Je pensais que la vie serait meilleure.
2: D'accord.
1: Pouvez-vous nous parler de votre expérience lors de cette tentative?
3: J'ai d'abord envoyé de l'argent, puis on m'a donné rendez-vous à 4 heures du matin. Une fois arrivé, j'ai découvert que nous étions très nombreux, parmi lesquels plusieurs femmes. Pendant le voyage, certaines personnes ont commencé à crier en affirmant voir ou entendre des choses. La faim, la peur et l'épuisement affectaient tout le monde. Des personnes mouraient et étaient jetées par-dessus bord pour alléger la pirogue, sans parler des énormes vagues qui donnaient constamment l'impression que l'embarcation allait couler. Parfois, nous passions plus de 4 jours sans apercevoir qui que ce soit à l'horizon. Nous étions seuls au milieu d'un immense océan. C'est extrêmement terrifiant. Certaines personnes mouraient de faim, d'autres de peur et plusieurs semblaient perdre la raison.
4: Nous avons des histoires qui nous ont dit qu'ils ne savent pas où ils sont.
2: Légui Pa Moussa, lan mo nekkon li nga xamantene mo gëna metti ci yow?
1: Ce qui a été le plus difficile pour vous durant ce voyage?
3: Le plus difficile a été de voir mourir des personnes avec lesquelles j'avais commencé à nouer des liens d'amitié et de les voir jeter à la mer sans pouvoir leur offrir une sépulture digne. Par exemple, l'ami de mon ami avec qui nous étions partis a soudainement perdu connaissance. Nous ne savions pas s'il était simplement évanoui ou s'il était décédé malgré les protestations de plusieurs passagers. Le capitaine a décidé de les jeter à l'eau. Cette décision a provoqué de fortes tensions, mais il l'a tout de même fait. Cela m'a profondément marqué. Les femmes pleuraient parce qu'elles avaient faim. Certaines personnes cachaient leur nourriture et refusaient de la partager. À ce moment-là, je pensais constamment à ma famille. Je me demandais ce qu'il deviendrait si je mourais en mer. Qui s'occuperait de mon père malade? Qui paierait la scolarité de mes frères? J'avais l'impression que si je mourais, tout s'arrêterait pour eux.
2: Légui yow manan Pa Moussa, yow naka nga dundé sen delu bi échec bobu?
1: Comment avez-vous vécu votre retour?
3: Ce qui m'a fait le plus mal, c'est d'avoir investi 400 000 francs CFA pour finalement être trompé. Au lieu de nous conduire à destination, le capitaine nous faisait tourner en mer sans cesse. Nous pensions être proche de l'arrivée, mais ce n'était pas le cas. Nous avons finalement fait escale au Maroc. C'est là que nous avons perdu la trace du capitaine qui avait pris la fuite. Nous avons commencé à marcher en voyant des habitations et des personnes, pensant que nous étions arrivés à destination, mais nous avons tous été arrêtés et emprisonnés pendant 6 mois. Nous ne savions pas quoi faire ni tout ce qui nous attendait. Après plusieurs mois, nous avons été libérés puis reconduits sous escorte maritime marocaine jusqu'à notre pays. Ensuite, chacun a repris son chemin pour rentrer chez lui.
2: Légui yow li nga jotta dund non lan la la meuna jangal instant ni légui ni?
1: Quelle leçon tirez-vous de cette expérience?
3: Quand je repense à ceux qui vivaient presque la même situation que moi et à qui l'on avait fait la même proposition mais qui ont refusé et partir pour investir dans le commerce, je constate qu'ils ont aujourd'hui réussi. S'ils avaient conservé les 400 000 que j'ai dépensés pour une traversée qui n'est jamais arrivée à destination, j'aurais pu ouvrir un petit commerce ou investir dans une activité génératrice de revenus. Peut-être que ma situation serait meilleure aujourd'hui.
2: Légui yow tay ji ni suñ la waxon yow manam ndaw yi nek ci réew mi yow sa expérience bi nga jotta dund non lan la jangal quoi manam jangat bi nga ci jëlé lan nga len di wax?
1: Quel message souhaitez-vous adresser aux jeunes?
3: Je voudrais leur dire que la recherche de richesse ne doit jamais les pousser à prendre des risques inutiles. On peut réussir partout si l'on fait preuve de patience. Si vous disposez d'un peu d'argent, investissez-le. Ne prenez pas la mer au risque de perdre votre vie et de laisser votre famille dans une situation encore plus difficile. Avant de décider de partir, réfléchissez bien à ce qui vous attend réellement.
1: Merci Papa Moussa pour votre témoignage. Nous sommes allés à la rencontre de Aïda, une jeune lycéenne, pour recueillir son avis sur l'immigration clandestine.
2: Bonjour. Dans le cadre d'un travail sur la justice migratoire, j'aimerais te poser quelques questions afin d'avoir ton avis sur le sujet. D'abord, peux-tu te présenter, s'il te plaît?
5: Je m'appelle Aïda Tim, j'ai 19 ans. Je suis dans l'école Ousmane Sembène.
2: Aïda, quand tu penses à l'Europe, qu'est-ce que tu imagines?
5: Quand je pense à l'Europe, j'imagine surtout de grandes opportunités de travail, les études et une meilleure qualité de vie. J'imagine aussi des grandes villes développées, mais en même temps une vie qui peut être difficile pour les étrangers à cause du froid, de la solitude ou des papiers.
2: D'accord. Selon toi, pourquoi les jeunes veulent quitter le Sénégal aujourd'hui?
5: Selon moi, beaucoup de jeunes veulent quitter le Sénégal parce qu'ils ont du mal à trouver du travail ou à réaliser leurs projets. Certains pensent qu'ils auront une meilleure vie en Europe avec plus d'argent et plus d'opportunités. Il y a aussi les réseaux sociaux qui montrent souvent la réussite des personnes parties à l'étranger, donc ça donne envie à d'autres de tenter leur chance.
2: Est-ce que tu connais les dangers de la migration irrégulière et lesquels? Quels sont les dangers tu penses qui peuvent arriver à quelqu'un qui veut immigrer irrégulièrement?
5: Oui, il y a beaucoup de dangers. Déjà, le voyage peut être très risqué, surtout en mer, avec des accidents ou des naufrages. Il y a aussi des personnes qui profitent des migrants pour leur prendre de l'argent ou les maltraiter. Une fois arrivés, certains vivent dans des conditions difficiles, sans papier, sans travail stable et loin de leur famille. Il y a aussi le risque d'être arrêté ou expulsé.
2: Est-ce que tu connais quelqu'un qui est parti ou qui a tenté de partir? Et qu'est-ce que tu connais de son histoire?
5: Oui, j'ai déjà entendu l'histoire d'un jeune qui avait tenté de partir en Pérou. Au début, il pensait que le voyage allait être rapide. Mais en mer, c'était très difficile. Il y avait la peur, le manque d'eau et de nourriture. Et beaucoup de personnes étaient malades. Finalement, ils ont été secourus puis envoyés chez eux. Après ça, ils disaient qu'ils ne s'étaient pas rendu compte à quel point le voyage était dangereux avant de le vivre.
2: Aïda, penses-tu qu'on peut réussir au Sénégal sans partir? Pourquoi?
5: Oui, je pense qu'on peut réussir sans partir. Ce n'est pas facile, mais avec les études, un métier, le commerce ou même l'entrepreneuriat, certaines personnes arrivent à construire une bonne vie ici. Réussir ne veut pas forcément dire aller en Europe. Ça dépend surtout des efforts, des opportunités, de la motivation de chacun.
2: Et là, enfin, la dernière question. Ed, si tu avais un message à envoyer aux jeunes qui veulent partir, tu leur dirais quoi?
5: C'est une question super importante. Si je pouvais dire quelque chose aux jeunes, je pense à partir. Qui pense à partir en Europe de manière irrégulière, je leur dirais d'abord de bien réfléchir aux risques. Les voyages peuvent être dangereux. Une fois sur place, la vie sans papier est vraiment compliquée. C'est difficile de trouver du travail, de se loger et il y a toujours la peur d'être découvert. Je leur conseillerais aussi de se renseigner au maximum sur les possibilités d'immigration légale. Il existe des programmes, des aides et des démarches à suivre qui, même si elles demandent du temps et de la patience, offrent une sécurité et des perspectives bien meilleures sur le long terme. Parlez avec des gens qui ont déjà fait ces démarches ou avec des associations d'aide aux migrants, ça peut vraiment aider à y voir plus clair et à prendre les bonnes décisions.
2: Merci beaucoup, Aïda.

0: Aujourd'hui, nous recevons Françoise Bizien, coprésidente de la CIMA, une association française de solidarité active avec les personnes migrantes, réfugiés et demandeurs d'asile, pour un échange autour de la solidarité migratoire, de l'accueil des personnes exilées en France et de l'accès à leurs droits. Cette interview est réalisée par Emma Sabatier afin de mieux comprendre les réalités vécues par les personnes migrantes ainsi que les enjeux humains et sociaux qui entourent ces questions.
1: Quand on parle de justice migratoire aujourd'hui, qu'est-ce que ça signifie concrètement pour vous ?
2: Alors, je prendrai facilement le contre-pied de la question pour dire que la justice migratoire, selon moi, ça devrait être la possibilité faite à chaque personne migrante de pouvoir être traitée de façon tout à fait, on va dire, légale. Et ce que j'observe, c'est que toutes les politiques successives, qu'elles soient nationales ou qu'elles soient européennes et de surcroît à venir, nous montrent qu'on est dans une logique complètement inverse, c'est-à-dire qu'on n'est pas dans une justice migratoire qui devrait permettre à chaque migrant de bénéficier d'un accueil, on va dire, normal, mais c'est bien l'inverse qui se passe aujourd'hui.
1: Comment décririez-vous actuellement les conditions d'accueil des personnes migrantes en France ?
2: Alors, je serais tentée de dire malheureusement qu'elles sont particulièrement dégradées à plein d'égards. Elles sont dégradées sur différents registres. Dégradées d'abord sur un plan purement administratif, puisque aujourd'hui, il faut savoir que l'administration, via l'ensemble des préfectures du territoire, centralise à peu près plus de 900 000 titres de séjour qui ne sont aujourd'hui non traités. D'accord ? Ça veut dire que derrière toute cette logique administrative, ce qu'on voit, c'est qu'on met ostensiblement et directement des personnes dans des situations de précarité. On va peut-être revenir après sur les obstacles rencontrés par ces personnes, mais en tout état de cause, les conditions d'accueil des personnes migrantes en France sont désastreuses, que ce soit en termes de régularisation d'accès à un titre de séjour, sans parler de l'accueil réservé aux mineurs non accompagnés, qui vivent vraiment dans des situations extrêmement précaires.
1: Alors justement, vous parliez des obstacles. Quels sont les principaux obstacles rencontrés par les personnes exilées pour accéder à leurs droits ?
2: Je vous ai parlé de problématiques administratives. C'est ce qu'observe en majeur la CIMAD dans le cadre de ses permanences. Nous avons aujourd'hui affaire à des personnes qui peuvent être depuis des années sur le territoire français, dans des conditions qu'on va qualifier de très bonne intégration, qui travaillent, qui payent des impôts, qui payent des cotisations sociales, et qui aujourd'hui sont mises délibérément dans une situation de précarité parce qu'elles n'obtiennent pas leur titre de séjour, elles perdent leurs droits. Alors le droit, c'est les allocations de toute nature. La perte du droit également du travail, puisque sans titre de séjour, vous ne pouvez pas travailler. Donc l'impact, il est colossal et il se ressent dans le quotidien des familles migrantes.
1: Observez-vous une évolution récente des politiques ou des lois migratoires qui impactent particulièrement les personnes migrantes ?
2: Alors l'évolution récente, on a tout de suite en tête la circulaire Darmanin et la loi Darmanin et la circulaire Retailleau qui sont toutes récentes. Mais on peut à peu près considérer qu'il y a plus d'une vingtaine de lois sur l'immigration depuis plusieurs années. Et elles nous font compiler des dispositifs qui sont des dispositifs basés sur l'exclusion et non l'intégration. J'ai en tête ce qu'on observe depuis le début de l'année, qui est un élément qui n'est peut-être pas très connu de la population française, qui s'appelle l'examen civique. Donc aujourd'hui, on met des personnes étrangères sans prise en compte de leur parcours antérieur, dans des situations de répondre à des parcours d'intégration républicains qui ne sont pas accompagnés et qui visent ni plus ni moins à exclure les personnes.
1: Malgré les difficultés, voyez-vous aussi des initiatives positives ou des formes de solidarité qui donnent de l'espoir ?
2: Alors le contexte, je pense l'avoir un peu décrit, il est très problématique, il est même très anxiogène, notamment pour les personnes migrantes. Ce qu'on observe, c'est qu'en fait, on est nombreux sur le territoire, en France et aussi en Europe, et pas qu'en Europe, à se mobiliser pour essayer d'inverser un peu le regard qu'on porte sur les personnes étrangères, ne pas les stigmatiser, comprendre leur parcours, comprendre leur droit légitime à migrer, puisqu'quand on migre, on a un objectif légitime, c'est de vivre mieux. Vivre mieux pour soi et vivre pour sa famille. Donc oui, il y a des solidarités, qu'elles soient individuelles, qu'elles soient associatives, ça passe par l'accueil des personnes migrantes, ça passe par la défense des droits. Oui, la solidarité existe et elle peut donner de l'espoir, effectivement.
1: Et selon vous, quelles seraient les priorités pour construire une politique migratoire à la fois plus juste et plus humaine ?
2: Alors, la question est vaste. Je dirais que les priorités, ça serait avant tout sur un champ politique. C'est d'avoir des politiques qui soient à même de comprendre que l'immigration, c'est pas un risque, mais c'est plutôt une chance. Donc ça s'accompagne plutôt que ça rentre dans une logique d'exclusion. Les priorités, ça sera aussi d'inverser le regard et de faire que bon nombre de nos concitoyens portent sur les personnes migrantes un regard plus juste et plus humain, avant tout. Voilà.
1: Vous parliez précédemment des solidarités qu'il existe au niveau national et aussi au niveau européen, peut-être international. Est-ce que vous pouvez développer ?
2: Alors, je pense que ça s'observe beaucoup dans des territoires très localisés. Je pense à ce qui se passe notamment au niveau des frontières, que ce soit avec l'Italie ou que ce soit avec l'Espagne. On a des associations qui travaillent de concert avec des associations françaises, dont la CIMAD, pour observer ce qui se passe aux frontières, mesurer, relever les atteintes aux droits. On a des associations, on observe aussi le travail d'associations importantes qui veillent à faire que des personnes qui échouent, au sens concret du terme, après des voyages même en Méditerranée dangereux, ce sont des associations qui se mettent dans des logiques d'accueil. Donc oui, il y a une solidarité européenne et même internationale qui existe, tout à fait.
1: Quel message aimeriez-vous adresser au grand public concernant l'accueil et les droits des personnes migrantes ?
2: Le premier message, ce serait changer votre regard sur les personnes migrantes. Considérer que toute personne a un droit légitime à migrer. Comprendre le pourquoi, comprendre quel a été son parcours. Et comprendre que, je le disais précédemment, c'est pas un danger, c'est plutôt une opportunité pour nous d'accueillir des personnes migrantes. Voilà. Changeons notre regard.
1: Merci beaucoup pour ce message. Et on peut finir avec, on aimerait savoir où est-ce qu'on peut suivre et soutenir les actions de la CIMAD.
2: Alors, on va faire un effort important sur les réseaux sociaux, parce que pour l'instant, on est peut-être au niveau local un peu timide. Mais oui, suivez-nous, on va mener des actions intéressantes. Là, prochainement, on va participer au village associatif le 10 juin, place Jean Jaurès, le village qui reprend l'édition de l'année dernière, qui est basé sur le choix de l'accueil, avec des associations qui travaillent aussi à l'accueil digne des personnes. Et puis, on communiquera aussi sur des actions qu'on va faire, notamment à la fin de l'année, sur toutes les conditions particulières pénibles et difficiles réservées aux personnes étrangères qui sont aujourd'hui victimes d'incarcération, de détention, souvent à la limite de la légalité. Voilà.
1: Merci pour ces informations et merci d'avoir accepté notre invitation.

0: ce prochain numéro, Augustin nous propose un entretien à bâton rompu avec des descendants d'émigrés. Ils reviendront sur leur parcours, leurs difficultés d'intégration, ainsi que la perception qu'ils ont de leur appartenance à une double culture.
1: Les mouvements migratoires ont sans aucun doute un impact profond sur les relations entre les peuples. Les conséquences de ces rapports se font ressentir, non seulement sur les immigrés eux-mêmes, mais également sur leurs descendants. Les personnes dites racisées, souvent désignées à tort comme des personnes de couleur, bien qu'étant françaises à part entière, font face à certaines inégalités liées à leur couleur de peau et à l'origine de leurs parents. Dans cet entretien, nous avons choisi de donner la parole aux descendants d'immigrés afin d'analyser ensemble ces rapports de force et ce qu'ils impliquent concrètement dans leur quotidien. Pour en parler, nous recevons ce soir un groupe de jeunes, tous descendants d'immigrés. Merci d'avoir accepté notre invitation. Pourriez-vous vous présenter à nos auditeurs et nous dire en quelques mots pourquoi ce sujet vous tient particulièrement à cœur?
2: Bonjour, bonne dia. Je m'appelle Anna, j'ai 21 ans, je suis étudiante en sociologie. Je suis descendante d'immigrés portugais de par mon père, plus particulièrement par mes grands-parents. Mon père est franco-portugais, ma mère française. Et c'est ce qui fait de moi une personne légitime de parler de l'immigration.
3: Bonjour, salam alaikum, moi c'est Maroua, j'ai 20 ans, je suis en études de sociologie et du coup avec les autres on fait partie du groupe de la CARS. Je suis franco-algérienne de par mes parents qui sont nés et qui ont vécu en Algérie et du coup moi je suis née en France.
4: Bonjour, moi c'est Bangali Pagete, je suis en première au lycée. Aujourd'hui je me sens légitime de prendre la parole car je suis un immigré et je suis arrivé en France à l'âge de 14 ans. Je suis d'origine guinéenne.
5: Bonjour, je m'appelle Yannis, j'ai 18 ans. Je suis descendant d'immigrés de par mon père qui est né en Algérie et de nationalité française de par ma mère. Bah, en fait, ça va faire maintenant bientôt 3 ans qu'on s'est connus pour travailler sur ce sujet. On a abordé plusieurs thèmes, mais en rapport avec la migration, c'est là où on s'est un peu connus. Et là, on a travaillé sur ce sujet. Et du coup, là, on se sent tous impliqués de par ce thème pour en parler aujourd'hui.
1: Afin de mieux appréhender la question de la migration et des rapports de force entre les peuples, il nous a semblé indispensable de commencer par un rappel historique. Dans cette première partie, Anna nous propose une analyse socio-anthropologique. Anna, vous avez la parole.
2: Comme je l'ai dit tout à l'heure, j'ai fait des études de sociologie, donc je suis pas sociologue, mais par contre, de par mes cours, j'ai pu comprendre plusieurs choses concernant l'immigration, d'un point de vue anthropologique notamment. Donc pour remettre dans le contexte, déjà l'anthropologie, c'est la science de l'homme, en latin, anthropo, c'est homme, et logis, c'est science. Donc depuis l'Antiquité, il y a eu une division entre la culture et la nature. Tous les êtres de culture, c'était les êtres civilisés, donc en Antiquité, les Grecs étaient des êtres de culture. Et les êtres de nature étaient tous ceux qui n'étaient pas grecs, c'était des barbares. Ensuite, au Moyen-Âge, tout ce qui était chrétien était civilisé, et tout ce qui était païen, musulman ou pas chrétien, c'était des êtres de nature, des sauvages. Au siècle des Lumières, il y a eu les premières explorations. On a fait une distinction entre celui qui était civilisé et primitif, et on a essayé d'expliquer ça par des différences de culture. À la révolution industrielle, c'était la même chose, il y avait la division entre la culture et la nature. Puis, au XXIe siècle, il y a eu la fin du grand partage, c'est-à-dire qu'on ne distinguait plus un être de nature et un être de culture, ce qui était civilisé et ce qui ne

0: que il y a des gens où il y a des personnes comme moi, par exemple, qui ça peut se passer enfin mal, mais moi personnellement ça s'est passé très bien. Je me suis rapidement adapté. Et il faut savoir que aussi la culture guinéenne et française, c'est deux choses totalement différentes. Et quand je suis arrivé, bah, il fallait que je m'adapte. Mais ça s'est bien passé quand même. Je me suis adapté très très rapidement. Et voilà.
1: Au-delà de l'origine, étant descendant d'immigrés, est-ce que vous pensez que le genre aussi a un impact sur la façon dont vous êtes perçu ou vous êtes traité ici en France?
2: Je pense que le genre, il a un impact sur la manière dont on est traité, mais très différencié. C'est-à-dire que, par exemple, pour les hommes, ils vont être beaucoup plus propices au contrôle, au faciès de par la police, par exemple. Alors que sur ça, les filles, on est tranquille, on n'a pas de questions à se poser, c'est cool pour nous. Par exemple, bah, il y a un jeune qui est dans notre groupe, qui a travaillé avec nous pendant 3 ans aussi sur les questions d'immigration, qui peut pas être présent. Mais par exemple, je me rappelle qu'une fois, il devait venir, on avait une réunion de groupe, mais il s'est fait contrôler. C'est pour ça qu'il était en retard. On se disait, mais il est où? En fait, il était en train de se faire contrôler. Et ce qu'il nous racontait, c'est que lui, ça lui arrive souvent. Donc, c'est parfois 3, 4 fois par semaine. Et pour les femmes, ça va être des choses totalement différentes. Par exemple, on a la sexualisation de la femme africaine et de la femme maghrébine, donc par des traits physiques, par des représentations qui sont totalement faussées. Je pense notamment à la danse orientale. On peut penser que la femme, elle va danser la danse orientale. Enfin, une caricature en soutien-gorge, en jupe, en train de danser, les cheveux lâchés, tout ça. Mais en fait, c'est des choses qui n'appartiennent pas du tout à la culture maghrébine. Déjà qu'être une femme, peu importe son origine, c'est compliqué parce qu'il y a trop de misogynie, mais ça va toucher tout le monde. Mais quand en plus on a l'origine qui rentre en jeu, l'origine et l'origine sociale aussi, parce qu'une femme pauvre et une femme riche, ça va être pas être la même chose. Mais en fait, les discriminations, elles vont pas être les mêmes entre les genres, mais elles sont présentes.
1: Merci, chers invités, pour vos réponses claires et précises en ce qui concerne votre sentiment d'intégration. Nous voici à présent dans la troisième partie de cet entretien. Jusqu'ici, nous avons exploré ensemble les rapports historiques entre les peuples ainsi que les inégalités que vivent au quotidien les descendants d'immigrés du fait de leur origine et de leur genre. À présent, passons maintenant à l'identité et la culture. Nous constatons que le narratif populaire, notamment à travers la littérature, la culture, la musique et le cinéma, ont contribué à renforcer les stéréotypes racistes et à nourrir les inégalités. Vous, comment est-ce que vous percevez cela?
3: Déjà, étant petite, dans les dessins animés, etc., je me sentais pas forcément représentée. Et ça continue aujourd'hui, même si maintenant il y a des nouvelles figures. On essaye, par exemple, les princesses. Maintenant, il y a de nouvelles princesses qui représentent, on va dire, les personnes racisées. Et c'est le cas aussi dans les films. Dans les films, il y a encore très peu de personnes racisées, ou alors c'est des rôles très stéréotypés, avec des rôles violents pour les hommes. Dans la musique, c'est pareil. Même sur les médias, on peut parler des pubs aussi, comme la pub Banania. Donc tout ça, ça véhicule des stéréotypes racistes et ça renforce encore une fois les inégalités.
2: Il y a aussi le fait que quand on représente les personnes racisées dans les films, notamment je pense à Disney, La Princesse Jasmine, en fait, même quand on croit faire un pas pour enlever ces stéréotypes, en fait, ils y sont toujours. Par exemple, si on observe bien le film Aladdin, on va voir que les gentils, donc Jasmine et Aladdin, ils ont des traits fins, des traits européens, un nez fin. Et puis Jafar, le méchant, il a un nez crochu, il est méchant, il est barbare, il fait peur, il sourit pas. En fait, ça renforce ce stéréotype. Même si c'est très subtil, en fait, ça continue à projeter des inégalités et dans nos imaginaires à mettre des choses qui n'existent pas. Et notamment à un décor, des villes, des manières de se comporter qui n'existent pas, qui ne sont pas propres à une culture, en fait. C'est un peu romantiser ou abuser des traits d'une culture. Comme par exemple, je pense à des livres, Vendredi ou la vie sauvage, quelqu'un qui est perdu dans les tropiques, mais en fait c'est totalement l'imaginaire occidental et ça vient à cacher une culture, voire même l'instrumentaliser.
1: Merci pour ces éclaircissements. Vous êtes le pont entre deux cultures. Comment est-ce que vous percevez la différence des pratiques culturelles entre ces deux pays-là? Bien sûr qu'il y a des ressemblances sur le plan culturel, mais elles restent néanmoins différentes.
0: Ben moi personnellement, je suis d'origine guinéenne. Justement, j'ai grandi avec ma famille et j'ai appris.

0: la culture guinéenne. Et aujourd'hui, je suis en France et j'ai appris aussi la culture française. Ouais, aujourd'hui, personnellement, je me reconnais dans les deux cultures. Et même, c'est vrai que c'est deux cultures totalement différentes, mais j'aimerais qu'on est dans les deux. Mais bien sûr, garde les valeurs de mon pays d'origine sans les nier et m'adapter aussi à la culture française. Bah, par exemple, souvent, on dit, ouais, c'est les Arabes et les Noirs qui s'habillent en lacostéenne, tu vois, et les Français qui s'habillent en jean. Et bah, moi, j'arrive à faire, enfin, je peux m'habiller en lacostéenne, comme je peux m'habiller en jean.
1: Il faut savoir que bah, moi, j'ai de la famille en France, du côté de ma mère, qui sont français, mais du coup sans origine. Et de la famille, bah, du coup, à mon père, qui sont tous en Algérie. Et bah, du coup, moi, cette différence, je la vois. Parce que quand je vais en Algérie, par exemple, que ce soit sur les heures de repas, il faut savoir qu'en Algérie, il fait très chaud. Et du coup, ça joue un peu, enfin, ça a un impact sur ça. Par exemple, les repas, vu que l'après-midi, il fait tellement chaud, bah, soit on peut faire des siestes ou quoi, des trucs comme ça. À midi, on va manger, enfin, bah, du coup, on va pas manger à midi, mais on va manger vers les alentours 13h, 13h30, contrairement en France.
2: Pour vous qui appartenez à une double culture, en quoi ça peut être une force, à votre avis ?
3: Il y a plein d'aspects, en fait. On peut voir que c'est une force, par l'ouverture d'esprit. C'est-à-dire que c'est des personnes, en général, qui ont la double culture, qui, du coup, ont une ouverture beaucoup plus concrète sur plusieurs cultures, justement, ce que des personnes ne comprennent pas, en fait, et des personnes qui ont parfois qu'une seule culture, notamment la culture française, mais je parle pas pour tout le monde, bien évidemment, mais qui vont parfois justement dévaloriser ça et se permettre de critiquer l'immigration. Mais les personnes qui ont une double culture, elles ont deux fois plus de choses à apporter par la langue, notamment. Le fait de parler une langue, c'est une richesse. Parce que c'est des capacités d'adaptation aussi dans plusieurs pays. Moi, j'ai l'exemple qu'au Portugal, il y a un problème, c'est qu'il y a beaucoup de Français, Allemands, Anglais qui viennent au Portugal à passer leur retraite. Et en fait, c'est des personnes, on se rend compte, qui ne s'adaptent pas du tout au pays, qui ne parlent pas un mot de portugais. Et que même parfois, au culot, vont venir se plaindre que les Portugais ne parlent pas leur langue. C'est vraiment frappant, la différence entre les deux côtés.
2: Merci pour cette précision que vous venez d'apporter, qui est d'utilité parce qu'on constate une prolifération des discours de haine, des discours anti-migratoires. Moi, je dirais que la plus grande richesse de l'humanité, c'est sa diversité. Nous touchons à la fin de notre entretien. Merci à nos invités d'avoir pris la peine d'accepter notre invitation et de vous être livrés à cœur ouvert avec autant de sincérité à nos questions. À présent, pour terminer, avant de vous laisser partir, est-ce qu'il y a une œuvre artistique qui vous a marqué ? Une œuvre, bien sûr, en lien avec la thématique de l'immigration que vous souhaiterez nous proposer.
3: Je pense à une chanson, Black M, Je suis chez moi. Donc, c'est une chanson qui est sortie quand on était petites, nous. Elle était connue dans la cour de récréation. C'est vrai qu'elle représente plein de choses. Le fait que, en fait, on est chez nous, même si on a une double culture, en fait, on est légitime d'appartenir à la culture française parce qu'on a grandi ici. Et même si on a tous des cultures différentes, on a cette culture française qui nous unit. Et maintenant, il faut que la France, elle accepte que sa culture, c'est une culture diversifiée, c'est une culture cosmopolite et que c'est ce qui fait la beauté de la France, finalement. De par notre humour qui se mélange avec toutes les cultures, c'est magnifique. Les couleurs, les vêtements, la manière de parler, la manière d'appréhender le monde, de penser le monde, c'est une richesse.
2: Que tu sois rouge, jaune, vert, blanc, bleu, en France, tu es chez toi. Et c'est sur cette note que je vous laisse avec la chanson « Je suis chez moi » de Black M. Tout le monde

0: Retrouvons maintenant Estelle et Daouda, deux jeunes volontaires en mission de service civique dans le cadre du programme DENVA. DENVA, développement des écosystèmes nationaux de volontariat en Afrique, qui vise à renforcer les dispositifs nationaux de volontariat sur le continent africain en favorisant la mobilité des volontaires africains vers d'autres pays.
1: Chers auditeurs, auditrices, bonjour. Bienvenue à cette séquence de la chronique. Comme au début de toutes nos chroniques, nous allons vous présenter des mots sur l'engagement et la justice migratoire dans nos langues locales.
2: Alors, pour nous, au Sénégal, comme on parle Wolof, le mot utilisé pour une personne qui voyage, on peut dire voyager, mais dans la langue locale, c'est Tuki, ça signifie voyager. Et on l'interprète quand la personne quitte son pays natal et va en Europe, mais pas qui reste dans le pays. Là, on va juste dire que la personne déménage, mais pas Tuki, on n'utilise pas ce terme-là.
1: Au Bénin, avec près d'une quarantaine de langues locales, cela se désigne par la célèbre phrase « Eyi, yo wo tome ». Cette phrase désigne la migration au Bénin. Et dans certaines communautés, cette migration est considérée presque comme une réussite. Pourquoi ? Parce que les procédures pour s'y rendre sont très compliquées. Parce que quitter sa zone de confort, quitter son village, aller dans un autre pays, montre que tu t'es ouvert une porte de réussite et que tu auras certainement un succès. Et parce que l'Occident est considéré comme l'Eldorado pour certains d'autres. Ce sujet de l'engagement et de la justice migratoire suscite la question de savoir si le volontariat s'inscrit dans une migration légale ou pas. Et pour répondre à cette question, nous allons recevoir Emma et Marielle, deux intervenantes qui viendront nous parler des dispositifs du volontariat qui s'inscrit dans le système.
3: Bonjour, je m'appelle Marielle Camara-Labrandine, je suis coordinatrice au comité UFCV de la Loire, en charge sur une mission autour de l'accès aux centres de loisirs pour les enfants en situation de handicap et sur la coordination du service civique et de l'engagement.
4: Bonjour, je suis Emma Sabatier, coordinatrice également à l'UFCV de la Loire et moi je suis coordinatrice de réseau d'éducation à la solidarité internationale.
1: Alors Marielle, quels sont les dispositifs qui favorisent la migration légale des jeunes engagés ?
3: Moi je peux vous parler par exemple du dispositif qui s'appelle Volontaire, qui est en lien direct avec les questions de migration, mais qui permet un accès favorisé pour des jeunes réfugiés ou primo-arrivants, qui sont bénéficiaires aussi pour certains de la protection internationale, ainsi que les mineurs non accompagnés, d'accéder à des missions de service civique avec un accompagnement social renforcé et un accès à des cours de langue. Voilà, et après il y a le service civique de réciprocité, mais je laisserai la parole à Emma pour présenter d'autres dispositifs.
4: Ça fait quelques années que la France accepte d'avoir des volontaires en réciprocité hors Europe. Et donc, à travers ces dispositifs-là, on peut accueillir des volontaires internationaux. Nous, à l'UFCV, on développe deux types de dispositifs. Le dispositif DENVA, donc développement des écosystèmes nationaux de volontariat en Afrique, qui regroupe à peu près 12 pays africains et la France. Et donc, il y a des échanges où on peut envoyer des volontaires ou accueillir des volontaires issus de ces pays-là. Et le but, c'est vraiment de valoriser le volontariat comme un levier d'engagement citoyen, un levier de développement durable, de coopération et de dialogue interculturel également. C'est un dispositif de service civique. Un autre dispositif de réciprocité, c'est le volontariat de solidarité internationale, où là, on le développe dans le cadre du programme Prodige, ici à l'UFCV. Et là, ça va concerner n'importe quel pays hors Europe, sur des missions, disons, un peu plus professionnelles que le service civique.
1: Et quels sont ces acteurs qui interviennent ?
3: Sur tout ce qui va être les démarches annexes autour, on va avoir des interlocuteurs au niveau de la préfecture. On est en lien, nous, notamment avec un chef de service qui s'occupe des réfugiés et des personnes en situation d'asile. Voilà, et puis après, on a des interlocuteurs au niveau de France Volontaire.
4: Oui, alors effectivement, sur les programmes de VSI et de volontariat de réciprocité, nous sommes beaucoup en lien avec France Volontaire. On parlait d'un accompagnement administratif, accompagnement visa notamment, mais ça ne se limite pas qu'à ça, puisque au niveau de France Volontaire, il y a toute une préparation aussi au départ. Préparer le volontaire, bien sûr au niveau des papiers, mais aussi au niveau du choc interculturel auquel il faut se préparer. Au niveau du Bénin, il y a aussi la NPE du Bénin qui est très actif comme partenaire et qui se charge notamment de la prise en charge des volontaires dans le billet d'avion. Et ce qu'il faut savoir, c'est que aussi sur le dispositif volontaire réfugiés, on a aussi de manière un peu tout au long du volontariat la possibilité d'avoir des cours de français. Pour ça, on va solliciter, on va dire, des organismes qui donnent des cours de langue aussi pour consolider les bases en français.
1: Quels sont les atouts et les difficultés que vous rencontrez, que ce soit dans les démarches administratives pour accueillir un volontaire et dans l'accueil d'un volontaire?
4: Nous, les principales difficultés qu'on a recensées, c'est vraiment les difficultés d'accès au visa. On n'a pas tout le temps la main là-dessus. Des fois, la situation est bloquée, on ne sait pas pourquoi. Donc, on essaye d'activer nos contacts au niveau de la préfecture de France Volontaire. On essaye de vraiment apporter une réponse commune pour débloquer la situation, ce qui parfois est possible. Et parfois, parce que la situation est bloquée à cause du contexte géopolitique du pays, des relations diplomatiques entre la France et ces pays-là, des embouteillages administratifs, on n'a pas toujours la main.
3: En termes de difficultés, oui, voilà, je pense que Emma, t'as à peu près tout dit. Hein. C'est vrai que c'est souvent des histoires très administratives, mais ça peut être aussi, je me rappelle d'un volontaire, donc réfugié afghan, à qui on avait proposé de faire un échange européen. Et du coup, dans le cadre de sa mission de service civique, il pouvait partir sur un volontariat d'équipe en Italie. Et le problème, c'est qu'il n'avait pas son... Parce que quand on est réfugié, on a son titre de séjour en qualité de réfugié, mais il faut aussi un titre de voyage, parce que ce sont des personnes qui n'ont plus de passeport, vu qu'ils n'ont plus le passeport de leur pays. Donc, il faut un titre de voyage spécial qui doit être demandé en plus de ces documents. Donc, il a fallu, en urgence, aller demander ce titre de voyage pour qu'il puisse, effectivement, sortir des frontières en toute sécurité. Donc voilà, ça, c'est des choses où, heureusement, qu'on avait des contacts, effectivement, en préfecture.
4: Je crois que la deuxième partie de la question était plutôt sur les atouts de recevoir des volontaires dans le cadre de ce type de programme-là. Je pense que les avantages, on les voit à différentes échelles, au niveau des volontaires eux-mêmes, au niveau des structures qui les accueillent et au niveau des territoires plus largement qui les accueillent. On aurait beaucoup, beaucoup de choses à dire sur le pourquoi c'est important d'accueillir des volontaires en réciprocité. Je pense qu'il y a une dynamique de solidarité internationale qui est favorisée par l'accueil de ces volontaires-là. Un renversement aussi des stéréotypes, de se dire on fait face à des thématiques de société qui traversent toutes les frontières finalement, et comment on peut faire front commun pour y répondre. Ça permet de prendre du recul sur nos pratiques et de se décaler et de s'interroger sur ce qu'on fait, pourquoi on le fait, de s'améliorer dans nos pratiques. Les volontaires, ils parlent aussi d'amitiés durables qui sont construites et qui perdurent dans le temps. Les tout premiers volontaires qu'on a accueillis, ils sont encore en lien avec nous et entre eux, donc c'est beau de voir ce que ça crée.
3: Oui, voilà, effectivement, je crois que tu as raison. On ne s'arrêtera pas d'exemples et d'anecdotes qui nous inclinent à penser que voilà, ce dialogue un peu interculturel, il enrichit de part et d'autre. Hein. Autant les volontaires que les professionnels, que les familles qu'ils rencontrent quand ils sont en mission, que les enfants, voilà. Et tout ça, ça nous incline à penser qu'il faut bien sûr continuer tous ces échanges et ces partenariats. Et puis après, on a des petits exemples comme ça, des fois dans le quotidien, dans le cadre du programme volontaire, on a accueilli un jeune volontaire qui est réfugié afghan avec toute sa famille ici. Son père avait travaillé longtemps pour les Nations Unies en Afghanistan, et du coup c'est aussi pour ça qu'ils ont fui le pays, parce qu'en plus ils étaient opposants au régime taliban. Dans le cadre des missions, notamment sur le handicap, on a demandé à son père de faire un travail de recherche sur cette question du handicap. Et du coup, on a pu les faire intervenir à une grande journée de conférence où il y avait 200 participants qui sont venus les écouter. Et je pense qu'à ce moment-là, on avait une salle très à l'écoute des gens qui se sont dit « Mais en fait, j'ai jamais eu des personnes en face de moi qui m'ont parlé vraiment de leur vécu du quotidien, avec tout le contexte de guerre et le contexte politique compliqué que vit ce pays depuis de nombreuses années. » Et voilà, on se dit qu'il y a aussi ça, c'est aussi donner à voir ce qui se passe dans les pays dont viennent les volontaires. Et pouvoir parler de ses parcours et justement, encore une fois, déconstruire les préjugés qui peuvent être mis sur des populations ou des catégories de population. Et c'est vrai que notamment sur ce dispositif volontaire, on se rend compte que quand même la plupart des réfugiés, en tout cas de ceux qu'on a pu rencontrer jusqu'à maintenant, sont des gens qui avaient des niveaux d'études, qui avaient des emplois, qui étaient quand même relativement stables dans leur pays. Et c'est souvent pas l'image, malheureusement, qui est renvoyée par les médias de cette catégorie de population. Donc voilà, on se dit qu'il y a encore plus de place à leur donner dans cette société. Et ce qui est intéressant aussi, c'est ce que renvoient beaucoup les volontaires aussi, c'est de dire, en fait, si j'étais pas venue sur une mission de volontariat, j'aurais jamais rencontré autant de personnes et j'aurais jamais créé autant de réseaux ici. Donc voilà, on se dit que ça aussi, c'est quand même un gros pari gagné, quoi.
1: Emma, Marielle, merci d'être intervenue. Avez-vous quelque chose à ajouter ?
4: Alors peut-être juste une petite phrase pour conclure d'un volontaire l'année dernière, Thierry, qui est du Burkina Faso et qui avait résumé le programme de volontariat en une phrase en disant « Prodige, c'est un peu comme une famille où on aurait créé une culture en mélangeant toutes les nôtres ». Et je trouve que ça résume bien tout ce qu'on vient de dire.
1: Merci pour votre intervention. Nous allons passer à notre deuxième volet de chronique.
2: À présent, nous allons accueillir une ancienne volontaire dont sa mission rentre dans le cadre de la justice migratoire.
5: Bonjour, je m'appelle Radrim, j'ai 22 ans, je suis syrienne, je viens de Venezuela.
2: Alors, pouvez-vous nous expliquer comment s'est passé les démarches avant de venir ici en France?
5: J'étais avant au Venezuela, après j'ai parti au Brésil, de Brésil j'ai parti au Guyane français et j'ai demandé l'asile là-bas. Et ils ont donné les 4 ans et après j'ai fait les cartes de séjour et les cartes de voyage.
2: Pourquoi vous êtes engagée en service civique?
5: Ma soeur, elle a fait service civique avec Marielle et elle sait que c'est mon projet professionnel et elle m'a donné les contacts de Marielle et j'ai parlé avec Marielle pour rentrer dans le service civique pour découvrir le métier.
2: Alors, quelle était votre attente avant le service civique?
5: Avant de faire le service civique, mon projet c'était CAP Petite Enfance.
2: Alors, pouvez-vous nous dire dans quelle structure d'accueil vous étiez et vous étiez confronté à quel genre type de public, si c'est des enfants ou peut-être des adolescents, et quelle était votre mission?
5: Je travaillais dans le centre social des Parcs Monteau. J'ai fait le périsse matin et le périsse soir. Et j'ai fait les vacances aussi. Dans les jours normaux, le mercredi, je travaillais avec le 3-5. Et le vacances, je travaillais avec le 6-8 et les ados.
1: Parlons de la justice migratoire en lien avec le volontariat. Pour un volontaire qui part en France, et cela s'applique pour toute autre personne qui décide de s'engager dans un pays occidental, l'acquisition du visa est un grand combat qu'il mène au Bénin. Plusieurs documents lui sont demandés, et ceux-ci ne lui garantissent pas un visa qui peut lui être refusé à tout moment. Ce genre de situation pousse beaucoup à s'immigrer illégalement parce que, en plus d'être protocolaire, ces démarches sont coûteuses. Mais notons qu'au Bénin, on observe de moins en moins la migration illégale que la migration légale. Ces démarches, qui s'avèrent être compliquées, ont été travaillées lors des tests et beaucoup de jeunes qui décident de s'engager volontairement comme pour autre métier peuvent passer par la migration légale. Alors, curieuse de savoir comment cela se passe au Sénégal.
2: Au Sénégal, vu que moi j'habite à côté de la mer, certes il y a des jeunes qui prennent la mer parce qu'ils sont peut-être idéalisés par l'Europe. Ils se disent que peut-être lorsqu'ils vont prendre les pirogues, ils vont arriver là-bas, ils vont facilement trouver du boulot. Alors que ce n'est pas le cas, certes. Il y a des dispositifs qui ont été mis en place pour conscientiser les jeunes sur les enjeux, les dangers et les risques qu'ils peuvent subir s'ils prennent les bateaux. Même il y a le gouvernement qui a mis en place des bateaux tout seul pour plus surveiller les personnes qui voudraient passer de l'autre côté. Mais ça n'empêche pas la jeunesse de s'exercer là-dessus comme si c'était juste un but en fait. Ce qu'il y a à temps, ce n'est pas quelque chose de bien, en fait. Déjà, lorsqu'ils sont bien entassés, comme je peux le dire, dans un bateau, ils peuvent être 10, 20, 30 entassés, femmes, enfants, pères, mer, tout ça là, ils sont tous dedans. Il y a aussi les risques de maladie, comme je l'avais dit tout à l'heure. Et si une personne tombe malade, il est fort probable que ça se propage dans toute cette pirogue-là. Donc, il y aura peut-être une pandémie dedans. Et les personnes qui sont malades, des ressources que j'ai entendues sur les réseaux sociaux, il y en a des personnes qui sont malades qu'on a jetées à la mer. Et c'est vraiment triste de voir des jeunes qui étaient bien destinés à un bel avenir qui prennent la mer comme ça. Et tout ça, je pense que c'est dû aux pressions familiales. Quand tu es jeune dans une famille et que tu grandis, tu as envie de trouver du travail. On sait tous que c'est un peu compliqué de trouver du travail, que tu voulais réussir comme tout le monde. Et ça te fait mal en fait de voir une personne qui a émigré et qui a réussi par la suite et que tes parents sont là à côté de toi disant que pourquoi tu ne fais pas comme lui, il y a cette pression-là. Psychologiquement, je pense que ça pousse plus aux jeunes de prendre les pirogues et je pense que les conscientiser là-dessus, ça ne suffit pas. En fait, il suffit juste que les parents aussi s'appuient dessus, il s'agit de leur enfant quand même. Et de savoir qu'avoir des enfants, c'est précieux et aussi préserver leur avenir en fait.
1: C'est bien triste cette réalité, mais elle est vraie. Par contre, il faudrait que nous sachions qu'il ne faut pas forcément migrer illégalement pour se retrouver en Occident, pour réussir sa vie. Au Bénin, par exemple, nous avons d'autres formes d'engagement qui te permettent de migrer légalement. Nous avons par exemple les envois en mission d'un salarié par son entreprise ou son ministère. Nous avons aussi les bourses d'études et les appels à candidature qui peuvent te permettre d'aller à l'Occident et chez vous au Sénégal.
2: Il y a exactement le même, mais le problème, ça vient des jeunes qui ont fait, qui n'ont pas fait genre leur étude, qui n'ont pas pu poursuivre leur étude, donc ils se retrouvent sans école, sans formation. Ils se retrouvent d'une part un peu seuls, donc ils cherchent au moins de pouvoir travailler, au moins de pouvoir subvenir à leurs besoins. Donc je pense que c'est à cause de ça qu'ils les poussent à plus s'investir là-dessus et de faire et de voyager d'une manière illégale. Mais je pense que si l'État pouvait trouver une autre manière de pouvoir les aider, je pense que ça serait beaucoup mieux pour la population aussi de ne pas subir cette image de voir des jeunes Africains qui prennent des bateaux, des pirogues et qui tombent malades et qui infligent des maladies dans des bateaux ou des épidémies et que leurs familles sont attristées juste à l'histoire de savoir que leur jeune enfant est parti inconsciemment, ils ne savent pas dans quelles conditions ils se retrouvent et franchement c'est des choses qu'on devrait vraiment prendre en compte et de pouvoir voir ce qu'on peut faire là-dessus.
0: Merci mesdames et messieurs, c'était la chronique de Daouda et Estelle Agosso. Et sur ce, on va vous laisser sur la chanson de Kid Black, Vendeur de rêves.

Les droits des migrants demeurent des droits humains universels. Leur protection repose sur des dispositifs nationaux et internationaux. À l'échelle internationale, le Haut Commissariat des droits humains pour les réfugiés est l'organisme de référence pour la protection des réfugiés et des demandeurs d'asile. Il veille au respect de leurs droits, apporte une assistance humanitaire et accompagne, lorsque cela est possible, leur intégration, leur retour volontaire ou leur réinstallation. En France, le défenseur des droits est une autorité indépendante qui peut intervenir en cas de discrimination, de difficulté d'accès aux services publics ou d'atteinte aux droits fondamentaux des personnes migrantes. La culture participe également à cette sensibilisation. Organisée par la CIMAD, le festival Migrants Scène propose chaque année des débats et des projections, des rencontres pour mieux comprendre les réalités migratoires. Au-delà de l'engagement associatif, la littérature constitue elle aussi un espace de lutte et de réflexion sur les questions migratoires. C'est le cas de Lettre ouverte à un fils d'immigré du journaliste Nadir Dandoun, paru en 2007 aux éditions Danger Public. Dans cet ouvrage, l'auteur lui-même, descendant d'immigrés maghrébins, s'adresse directement à Nicolas Sarkozy, descendant quant à lui d'immigrés hongrois. Dandoun met en miroir deux trajectoires que tout semble opposer. D'un côté, un parcours marqué par les privilèges, et de l'autre, une réalité faite de discrimination et d'injustice. Ce texte invite à interroger les différentes perceptions selon l'origine sociale ou culturelle des individus. Il invite également à réfléchir aux réalités bien souvent invisibilisées des descendants d'immigrés en France.

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4: 16h en temps universel. Bonjour à toutes et à tous. Nous sommes le lundi 13 juillet. En France, des arbres de la forêt de Fontainebleau sont en feu. L'incendie n'est pas fixé, il n'est pas maîtrisé. Pire, les pompiers font face à un nouveau départ de feu. Paris accueille aujourd'hui une réunion internationale pour d'une part aider, soutenir l'Ukraine, mais aussi envisager l'après-guerre avec la Russie. Le choc en Thaïlande, au moins 28 morts dans l'incendie d'un bar. Nous sommes à Bangkok. Et puis enfin, nous terminerons ce journal aux Francofolies de La Rochelle, un festival qui rime aussi avec francophonie. Voilà pour les titres. La forêt de Fontainebleau continue donc de brûler. Célèbre forêt située à environ 60 km au sud du Paris est en proie aux flammes depuis hier dimanche. 1000 hectares partis en fumée, soit l'équivalent de 10 km carrés. L'incendie est très important, mais aussi très rare dans cette région de France. Pour les habitants, c'est une énorme douleur de voir la forêt de Fontainebleau en feu. Ce monsieur rencontré par notre reporter n'a jamais vu un tel incendie.
7: Il y en a déjà eu ici, mais ils ont été très vite circonscrits sur une superficie limitée. Alors que là, c'est très grand, il paraît. Ouais, je connais bien parce que je vais aux champignons, je vais me balader souvent à l'époque du champignon, mais même quand il fait beau, on va se promener en forêt. Et là, quand je vais voir ça dans quelques jours, tout brûlé, je pense que ça me fera de la peine.
4: Je pense que ça me fera de la peine, dit ce monsieur au micro de notre reporter Marius Lafont. D'importants moyens déployés, beaucoup de matériel déployé pour essayer d'éteindre ce feu. Image plutôt rare, deux Canadair écopent dans la Seine. Ces avions chargés d'eau essaient d'éteindre le feu. Laurent Nunez est le ministre de l'Intérieur, il s'est rendu ce matin près de l'incendie.
8: Je tiens à souligner que c'est la première fois en Île-de-France qu'on utilise des moyens aériens nationaux. C'est la première fois. Hier, il y avait deux avions Dash et deux hélicoptères bombardiers d'eau. Aujourd'hui, nous sommes sur deux Canadair, deux Dash, qui sont des avions qui projettent des produits retardants. Et puis, nous allons avoir trois hélicoptères bombardiers d'eau qui sont déjà là, d'ailleurs, et qui sont à l'ouvrage. Donc voilà, on a des moyens extrêmement conséquents. On sait qu'on va avoir une saison très compliquée devant nous et elle a déjà commencé, comme vous le voyez, à haute intensité.
4: Ailleurs en France, en Bretagne, un autre incendie n'est pas maîtrisé. Au Cap Fréhel, plus d'une centaine de personnes ont dû quitter leur maison en raison de cet incendie. RFI à Paris, 18h03. Volodymyr Zelensky est dans la capitale française. Le président ukrainien participe aujourd'hui à une réunion organisée par la France et le Royaume-Uni, appelée la réunion des volontaires, coalition de plusieurs pays. Ils sont 37. Ils veulent s'unir pour aider l'Ukraine à se défendre face à la Russie. L'objectif est plus large. L'idée est aussi de réfléchir sur l'après-guerre, sécuriser l'Ukraine en cas de cessez-le-feu et aussi dissuader, empêcher la Russie de lancer de nouvelles attaques. Ce matin, l'ambassadeur du Royaume-Uni en France était l'invité des RFI. Sir Thomas Drew précise le rôle de cette coalition.
9: C'est une démonstration de soutien. Démonstration de soutien, en fait, de nous, les Européens, surtout. Mmh. Nous voulons, en fait, que ça s'avance. La perspective de paix. Un des résultats principaux de cette coalition, en fait, c'était la déclaration de Paris au mois de janvier. Et là, on s'est mis d'accord sur le fait que s'il y a un cessez-le-feu, la coalition serait prête, avec cette force multinationale pour l'Ukraine, à, en fait, maintenir ce cessez-le-feu. Mais aussi, cette coalition n'est pas simplement pour soutenir ou cesser le feu, c'est en fait pour se mettre d'accord aussi sur le soutien supplémentaire pour l'Ukraine. Alors c'est le soutien militaire, c'est le soutien financier et le soutien humanitaire. C'est clair vraiment que la Russie ne peut pas gagner.
4: L'ambassadeur du Royaume-Uni en France au micro ce matin d'Arnaud Pontus.
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4: Donald Trump, le président américain, affirme que les États-Unis sont en train de prendre le contrôle du détroit d'Ormuz. Les Américains et les Iraniens ont poursuivi leurs attaques mutuelles, réciproques. Aujourd'hui, lundi, les États-Unis ont annoncé avoir bombardé pour la deuxième journée d'affilée des dizaines de cibles à travers l'Iran, quand Téhéran, de son côté, dit frapper des bases utilisées par les Américains, notamment en Jordanie, à Bahreïn et au Koweït. Les gardiens de la révolution, eux, ont affirmé que l'intervention militaire des États-Unis sur le détroit d'Ormuz a gravement mis en péril la sécurité de l'approvisionnement mondial en pétrole. Un incendie mortel dans un bar en Thaïlande. Le feu a pris hier soir dans un lieu festif de la capitale, Bangkok, et a fait au moins 28 morts, 63 blessés, dont 22 dans un état critique. La cause de l'incendie reste encore à déterminer, mais ce drame suscite déjà de nombreuses interrogations chez les Thaïlandais. Le récit à Bangkok de notre correspondant Valentin Sébron.
2: D'immenses flammes jaillissent du bar, tandis que des clients s'enfuient en courant dans la panique. Certains hurlent, d'autres trébuchent. Ces vidéos, publiées sur les réseaux sociaux par des survivants et des témoins, montrent l'ampleur de l'incendie survenu dans une brasserie de Lat Phrao, dans le nord de Bangkok. Le premier ministre thaïlandais, qui s'est rendu sur place, affirme que la plupart des victimes ont fui vers des toilettes situées au fond du bâtiment, où elles se sont retrouvées piégées. Selon les premiers témoignages, le feu serait parti près de la scène où un groupe de musiciens était en train de jouer. Les enquêteurs cherchent à savoir si certaines sorties de secours étaient obstruées. Sur les réseaux sociaux, des internautes thaïlandais dénoncent des drames à répétition liés à de graves négligences. Une préoccupation qui n'est pas nouvelle en Thaïlande. L'incendie rappelle le drame du club Santika à Bangkok, qui avait pris feu et fait 66 morts et plus de 200 blessés lors du nouvel an 2009. Valentin Sébron, Bangkok, RFI.
4: L'actualité aussi nous emmène à présent aux Francofolies de La Rochelle, où une dictée a été créée à partir d'une chanson. Les Francofolies de La Rochelle ont eu cette idée de proposer au public une dictée à partir du texte d'une célèbre chanson. Les Franco, grand festival de musique tous les ans dans l'ouest de la France, où les plus grands noms montent sur scène. Aurel San, Gaël Faye, Aya Nakamura ce soir, et aussi plus discrètement dans la ville, d'autres activités sont proposées sur la littérature ou la langue française. Reportage Léa Boutin-Rivière.
3: C'était une maison douce à la ligne.
6: Ce matin-là, dans une cour d'école de La Rochelle, une cinquantaine de personnes écoutent, concentrées, la chanson qui leur est dictée par un artiste. Objectif, zéro faute d'orthographe, un exercice qui se révèle plus difficile qu'il n'y paraît.
10: Sur un mot, j'ai triché sur ma fille, et en fin de compte, c'est moi qui avais raison.
11: Le verbe courir, immanquable, évidemment. J'ai mis deux jambes, il n'y en a qu'une pour courir.
6: Dans le public, des familles, des groupes d'amis, ou même des personnes seules, dont des habitués, cela fait 2 ans qu'Élodie participe à ces ateliers.
12: Je suis enseignante et finalement de me prêter moi-même au jeu de la dictée et en plus de redécouvrir certains textes. Et voilà, ça permet de débuter la matinée en chanson, en musique et avec la chanson française.
6: Ce dimanche, c'est La Maison Douce d'Anne Sylvestre qui est à l'honneur, un texte choisi par le musicien Florent Marchais.
13: Même dans une dictée, on peut transmettre des choses, me dire tiens, peut-être qu'il y a des gens qui ne connaissent pas cette chanson sublimement poignante. Donc c'est ça qui m'a poussé.
6: Redécouvrir les mots, mais aussi mettre en avant le français sous toutes ses formes, académique, mais aussi argotique, de métropole, du Québec et des Antilles. Bref, avec la dictée chantée, les francophonies n'ont jamais autant rimé avec francophonie.

0: chanson d'Anne Sylvestre pour illustrer ce reportage de Léa Boutin-Rivière aux Francofolies de La Rochelle. Et puis enfin, avant la première demi-finale du Mondial de foot prévue demain entre la France et l'Espagne, une minute de silence sera observée. Juste avant le coup d'envoi de la rencontre, une minute de recueillement pour rendre hommage aux victimes de l'attentat de Nice, 10 ans jour pour jour après cet attentat qui a coûté la vie à 86 personnes venues assister au feu d'artifice. C'était le 14 juillet 2016 sur la promenade des Anglais. Ainsi se referme ce journal, où que vous soyez sur la planète. Merci à tous de l'avoir écouté.
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